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4: 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Environnement Canada émet un avertissement de risque d'orage violent avec de la pluie forte, de la grêle de grosse taille et même un risque de tornade sur le territoire de 3 MRC de la région. Les orages sont attendus en début de soirée à Sept-Îles, Ouachat, Mac-Malliotenam. Les activités nautiques pourraient s'avérer dangereuses en raison des rafales violentes et soudaines sur les plans d'eau. La circulation a repris aujourd'hui sur la route 389, fermée en raison d'une visibilité nulle causée par la fumée des feux de forêt. Le feu au kilomètre 437, près de la route du Nord, est maintenant contenu. La compagnie minière ArcelorMittal a décidé hier soir d'arrêter temporairement les opérations à Fire Lake dans le but d'assurer la sécurité des travailleurs. Le train de passagers a pu partir de Fire Lake en toute sécurité. Les travailleurs de Fermont ont été accueillis à Port-Cartier. L'organisme Banque alimentaire Canada a publié récemment un rapport portant sur la pauvreté au pays. On y dénonce notamment l'inadéquation entre le système d'assurance-emploi et l'actuel marché du travail. Selon la directrice générale d'Action chômage Côte-Nord, Lynn Sirois, de plus en plus d'organismes et associations à caractère social et communautaire à travers tout le Canada affirment haut et fort qu'il est grand temps d'entreprendre une réforme en profondeur du régime d'assurance-emploi. Finalement, côté météo sur la Côte-Nord, ce soir et cette nuit, c'est partiellement nuageux avec 60 % de probabilité d'averses et d'orages violents après minuit. Le minimum cette nuit est de 20 degrés.

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Un bon mercredi 1er juillet. Toujours un plaisir de vous accompagner. Et aujourd'hui, c'est la fête du Canada, mais aussi journée de déménagement pour plusieurs. Donc, je vous salue sur la Côte-Nord. Mon nom est Danaë Thériault. Et demain, il y a un événement à ne pas manquer. C'est la journée de golf 2026 au club de golf de Sainte-Marguerite. Et c'est vraiment un rendez-vous incontournable pour la communauté d'affaires de cette rivière. Donc, c'est à ne pas manquer. Ça se passe demain au courant de la journée au club de golf de Sainte-Marguerite. Donc, on se retrouve à cet endroit.

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Si on veut que ça revienne l'année prochaine, vu que c'est la première édition, ben, il faut y assister. Donc, on se retrouve à partir du 3 juillet derrière le camping de la ZEC pour le Festival Country Mamie-Moisy. Ensuite, mercredi

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3: Voici vos nouvelles, Arsenal Média. Environnement Canada émet un avertissement de risque d'orage violent avec de la pluie forte, de la grêle de grosse taille et même un risque de tornade sur le territoire de 3 MRC de la région. Les orages sont attendus en début de soirée à Sept-Îles, Ouachat, Mac-Malyoténam. Les activités nautiques pourraient s'avérer dangereuses en raison des rafales violentes et soudaines sur les plans d'eau. La circulation a repris aujourd'hui sur la route 389, fermée en raison d'une visibilité nulle causée par la fumée des feux de forêt. Le feu au kilomètre 437, près de la route du Nord, est maintenant contenu. La compagnie minière ArcelorMittal a décidé hier soir d'arrêter temporairement les opérations à Fire Lake dans le but d'assurer la sécurité des travailleurs. Le train de passagers a pu partir de Fire Lake en toute sécurité. Les travailleurs de Fermont ont été accueillis à Port-Cartier. L'organisme Banque alimentaire Canada a publié récemment un rapport portant sur la pauvreté au pays. On y dénonce notamment l'inadéquation entre le système d'assurance-emploi et l'actuel marché du travail. Selon la directrice générale d'Action chômage Côte-Nord, Lynn Sirois, de plus en plus d'organismes et associations à caractère social et communautaire à travers tout le Canada affirment haut et fort qu'il est grand temps d'entreprendre une réforme en profondeur du régime d'assurance-emploi. Finalement, côté météo sur la Côte-Nord, ce soir et cette nuit, c'est partiellement nuageux avec 60 % de probabilité d'averses et d'orages violents après minuit. Le minimum cette nuit est de 20 degrés.

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Yeah.

On regarde les événements qui se passent dans la région sur la Côte-Nord et vendredi, c'est la soirée Open Mic au Up Club Sept-Îles. Donc, on va avoir de l'humour, de la musique, la guitare, poésie, tout ça, ben, vous allez le retrouver au même endroit. Ça se passe au Centre des Congrès dès 19h, donc ça, ne pas manquer, rajouter ça à votre horaire. On est ensemble jusqu'à minuit en ce 1er juillet. Merci d'être à l'écoute sur la Côte-Nord.

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2: Voici vos nouvelles, Arsenal Média. Environnement Canada émet un avertissement de risque d'orage violent avec de la pluie forte, de la grêle de grosse taille et même un risque de tornade sur le territoire de trois MRC de la région. Les orages sont attendus en début de soirée à Sept-Îles, Ouachat, Mac-Malliotenam. Les activités nautiques pourraient s'avérer dangereuses en raison des rafales violentes et soudaines sur les plans d'eau. La circulation a repris aujourd'hui sur la route 389, fermée en raison d'une visibilité nulle causée par la fumée des feux de forêt. Le feu au kilomètre 437, près de la route du Nord, est maintenant contenu. La compagnie minière ArcelorMittal a décidé hier soir d'arrêter temporairement les opérations à Fire Lake dans le but d'assurer la sécurité des travailleurs. Le train de passagers a pu partir de Fire Lake en toute sécurité. Les travailleurs de Fermont ont été accueillis à Port-Cartier. L'organisme Banque alimentaire Canada a publié récemment un rapport portant sur la pauvreté au pays. On y dénonce notamment l'inadéquation entre le système d'assurance-emploi et l'actuel marché du travail. Selon la directrice générale d'Action chômage Côte-Nord, Lynn Sirois, de plus en plus d'organismes et associations à caractère social et communautaire à travers tout le Canada affirment haut et fort qu'il est grand temps d'entreprendre une réforme en profondeur du régime d'assurance-emploi. Finalement, côté météo sur la Côte-Nord, ce soir et cette nuit, c'est partiellement nuageux avec 60 % de probabilité d'averses et d'orages violents après minuit. Le minimum cette nuit est de 20 degrés.

Bon mercredi 1er juillet. Toujours un plaisir de vous accompagner. Et aujourd'hui, c'est la fête du Canada, mais aussi journée de déménagement pour plusieurs. Donc, je vous salue sur la Côte-Nord. Mon nom est Danaé Thériault. Et demain, il y a un événement à ne pas manquer. C'est la journée de golf 2026 au club de golf de Sainte-Marguerite. Et c'est vraiment un rendez-vous incontournable pour la communauté d'affaires de cette rivière. Donc, c'est à ne pas manquer. Ça se passe demain au courant de la journée au club de golf de Sainte-Marguerite. Donc, on se retrouve à cette

0: Sur la Côte-Nord, ça n'est pas manqué. C'est la première édition du Festival Country Mamie-Moisy qui débute ce vendredi jusqu'à dimanche derrière le camping de la ZEC avec une super belle programmation de la danse en ligne, bien évidemment, mais aussi des spectacles à ne pas manquer. Si on veut que ça revienne l'année prochaine, vu que c'est la première édition, ben il faut y assister. Donc, on se retrouve à partir du 3 juillet derrière le camping de la ZEC pour le Festival Country Mamie-Moisy. En ce mercredi soir, c'est un plaisir de vous accompagner sur la Côte-Nord. On est ensemble jusqu'à minuit.
1: Ah ouais.

0: C'est ça la tonne.
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3: Voici vos nouvelles, Arsenal Média. Environnement Canada émet un avertissement de risque d'orage violent avec de la pluie forte, de la grêle de grosse taille et même un risque de tornade sur le territoire de 3 MRC de la région. Les orages sont attendus en début de soirée à Sept-Îles, Ouachat, Mac-Malyoténam. Les activités nautiques pourraient s'avérer dangereuses en raison des rafales violentes et soudaines sur les plans d'eau. La circulation a repris aujourd'hui sur la route 389, fermée en raison d'une visibilité nulle causée par la fumée des feux de forêt. Le feu au kilomètre 437, près de la route du Nord, est maintenant contenu. La compagnie minière ArcelorMittal a décidé hier soir d'arrêter temporairement les opérations à Fire Lake dans le but d'assurer la sécurité des travailleurs. Le train de passagers a pu partir de Fire Lake en toute sécurité. Les travailleurs de Fermont ont été accueillis à Port-Cartier. L'organisme Banque alimentaire Canada a publié récemment un rapport portant sur la pauvreté au pays. On y dénonce notamment l'inadéquation entre le système d'assurance-emploi et l'actuel marché du travail. Selon la directrice générale d'Action chômage Côte-Nord, Lynn Sirois, de plus en plus d'organismes et associations à caractère social et communautaire à travers tout le Canada affirment haut et fort qu'il est grand temps d'entreprendre une réforme en profondeur du régime d'assurance-emploi. Finalement, côté météo sur la Côte-Nord, ce soir et cette nuit, c'est partiellement nuageux avec 60 % de probabilité d'averses et d'orages violents après minuit. Le minimum cette nuit est de 20 degrés.

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Nous sommes le jeudi 2 juillet 2026. Bienvenue dans les 100 000 matins sur Haut partout dans l'Est du Québec. Vous nous écoutez via le 98.7 à Rimouski, la Métis, le 93.9 dans la vallée de la Matapédia, le 95.3 à Matane, le 99.1 Sept-Îles Port-Cartier, sans oublier le 95.5 qui est avec nous cette semaine au Témiscouata. Je m'appelle Mathieu Guimond. On démarre la journée ensemble. C'en est encore une chaude, hein? C'en est encore une collante, hein? Chaud et humide, Colette, comme avait dit Pierre Bruno à l'époque. Ben c'est ça, c'est chaud et humide sur l'Est du Québec aujourd'hui. Pour vous donner une idée, Rimouski, avertissement jaune de chaleur, toujours en vigueur avec soleil nuage aujourd'hui, un 30% d'averse cet après-midi et un risque d'orage. On a un max à 29 pour aujourd'hui, un humidex ressenti de 37 à Matane. On parle de soleil de nuage, d'un risque d'orage cet après-midi et de probabilité d'averse à 30% pour aujourd'hui. Avec des nappes de brouillard, vous en avez dans votre coin, ça se dissipe ce matin. Le max est à 23, on parle d'un humidex de 31 pour la Matanie. Soleil nuage et 60% de probabilité d'averse cet après-midi avec risque d'orage sur la côte nord. Des nappes de brouillard, vous en avez dans votre coin, ça se dissipe ce matin. On a un maximum à 24 degrés et l'humidex est à 30 sur la côte nord. Et je termine avec nos amis au Témiscouata. On parle d'avertissement jaune de chaleur toujours en vigueur selon Environnement Canada pour votre coin. Hein? Soleil nuage avec un 30% d'averse tard cet après-midi avec un risque d'orage maximum à 32, humidex à 40 au Témiscouata. Ouais, on va faire chaud. Ah ouais, dans le lac. 21 degrés présentement du côté du Témiscouata. On est à 13 dans le brouillard du côté de Sept-Îles. Du côté de Matane, on est à 15 degrés. Et à Rimouski, c'est également à 15 degrés au thermomètre au démarrage de ce jeudi 2 juillet. Hey! Bon, 2 juillet, de quoi c'est qu'on parle de ce matin? Ben, on va vous poser comme question du jour, c'est quoi votre truc maison pour contrer la chaleur? Ah, parce que c'est comme pas mal du fait vécu, hein? C'est comme pas mal quelque chose dans laquelle on est présentement. On se partage les petits trucs pour ceux qui ont peut-être pas la chance d'avoir un climatiseur à portée de la main, une thermopompe, ce genre d'affaires-là. Oui, ça devient de plus en plus commun, mais... c'est pas tout le monde qui en a, donc il y en a quelques-uns qui vont avoir chaud au cours des prochaines heures, assurément. Alors, on partage nos trucs, que ce soit l'oreiller dans le congélateur, aller têter un peu plus longtemps en faisant l'épicerie dans le rayon des surgelés. Vous voyez le genre de proposition qu'on veut. 418-724-9870 et via les pages de Facebook de Haut dans l'Est du Québec. On vient là-dessus un peu plus tard aujourd'hui. On a également Marc Bouchard qui sera là. On parle automobile à 7h30 avec, entre autres, le fameux sondage J.D. Power. Si vous avez acheté un nouveau char, probablement vous envoyez ça à un moment donné pour savoir êtes-vous satisfait de votre voiture, tout ça, la qualité initiale des véhicules. Il y a des données surprenantes dans le sondage avec les données de l'année 2025 qui ont été publiées. Marc nous parle de ça tantôt. On a également l'essai. Écoute, en fin de semaine, c'est le spécial road trip chez nous sur Haut. C'est le char parfait pour un road trip. Il n'y a pas le choix d'être décapotable. Vous choisissez de la couleur que vous le voulez. La Ford Mustang. En essai routier pour Marc Bouchard. Alors, on lui jase aux alentours de 7h35. Et on va parler de soccer également avec notre segment La Game. Jean-Michel Collin sera là aux alentours de 7h10 pour nous parler des matchs d'hier à la Coupe du Monde. Hier à la Coupe du Monde! On a-tu été gâtés en termes de matchs excitants? Tabardouche! L'Angleterre qui gagne... en marquant des buts dans les dernières minutes. La Belgique, on pensait qu'il se faisait sortir solide par le Sénégal. Ben non! Ils reviennent de l'arrière. Puis on s'en va en prolongation, puis ça se gagne de façon dramatique, encore une fois. J'ai hâte de voir s'il reste de la voix à Jean-Michel, et j'ai hâte de l'entendre là-dessus. On s'en parle un peu plus tard ce matin. Qu'est-ce que vous devez savoir dans l'actualité au démarrage de ce jeudi 2 juillet? On vous dévoile les grands titres du jour dans un instant. En réserve musicale, on a Scooter Gas avec Dutton sur Ricardo. Ça s'en vient dans un instant. Mais pour tout de suite, on remonte en 2013 avec les Cowboys fringants. Voici l'horloge dans vos 100 000 matins. Bienvenue sur Haut partout dans l'Est du Québec. On est là jusqu'à 9.

Vos 100 000 matins sur haut partout dans l'est du Québec. Merci de commencer cette journée bien branchée aux 100 000 matins. On vous accompagne jusqu'à 9h. Vous avez des salutations, des vœux d'anniversaire que vous aimeriez qu'on fasse pour vous. Ben, vous nous envoyez vos infos via le 88-724-9870. Les pages Facebook de haut également, c'est bon. Ça va nous faire plaisir, bien sûr, de vous jaser et aussi de pouvoir faire vos vœux d'anniversaire et vos salutations d'ici 9h ce matin. Côté actualité, dans les trucs qui retiennent l'attention ce matin, à l'international, une autre nuit meurtrière en Ukraine, la Russie qui a lancé une importante attaque de missiles et de drones contre la capitale Kiev. Au moins une dizaine de personnes ont perdu la vie. On parle de plusieurs autres également qui ont été blessés. Les autorités ukrainiennes parlent d'importants dégâts dans différents secteurs de la capitale. Les frappes russes se poursuivent malgré les appels internationaux à un cessez-le-feu. Toujours sur la scène internationale, le président américain Donald Trump affirme que des discussions indirectes avec l'Iran sont en cours au Qatar. Donald Trump parle de très bonnes discussions menées par l'entremise de médiateurs qatari. L'objectif demeure d'apaiser les tensions entre Washington et Téhéran. Il y a encore, oui, un cessez-le-feu qui est en vigueur, une espèce de feuille d'entente également qui a été signée par les deux pays, mais on continue de se tirer dessus à l'occasion. Vous tirez sur un navire, parfait, on vous répond, on tire sur une base. C'est un peu l'espèce de jeu de chat et de souris entre les États-Unis et l'Iran qui est en cours. Il y a plusieurs dossiers sensibles qui continuent d'alimenter les inquiétudes au Moyen-Orient. Le climat commercial avec les États-Unis demeure préoccupant selon plusieurs informations qui ont été relayées un peu partout. Washington ne renouvellera pas l'accord Canada, États-Unis, Mexique dans sa forme actuelle à son échéance. Une éventualité que, ça soulève des inquiétudes, vous comprenez bien, un peu partout dans plusieurs secteurs de l'économie canadienne, particulièrement pour les entreprises qui dépendent fortement des échanges avec le marché américain. Ottawa qui affirme vouloir défendre les intérêts canadiens lors des prochaines négociations. Dans le fond, ce qui arrive avec la CEUM, c'est qu'on va le négocier comme ça à chaque année. Il reste en vigueur encore pour, je pense, une dizaine d'années. Mais on va le réviser annuellement avec les Américains, avec les Mexicains. Veut négocier entre les États-Unis et le Mexique. Il y a déjà des négociations prévues. Du côté canadien, on n'en a pas parlé, qu'il y ait des négociations bilatérales. Bref, ça continue de créer de l'incertitude sur plusieurs secteurs de l'économie canadienne. Près de chez nous maintenant, la ZEC Bas-Saint-Laurent qui s'oppose à un vaste projet de parc éolien qui pourrait être implanté sur son territoire. Les gestionnaires qui craignent notamment des impacts sur les habitats fauniques, les paysages, les activités de chasse et de pêche et de plein air. On demande que le projet fasse l'objet d'une analyse approfondie avant toute décision. Il y a une enquête qui est en cours après la découverte d'un corps d'une personne en bordure d'un chemin à New Carlisle en Gaspésie. Les policiers de la Sûreté du Québec essaient d'établir les circonstances entourant ce décès. Pour le moment, il y a peu de détails qui ont été rendus publics, mais les enquêteurs qui poursuivent leur travail sur les lieux. Bonne nouvelle pour le hockey régional au Témiscouata. Alex Bézil qui va poursuivre son parcours avec l'organisation du Canadien de Montréal. L'attaquant de Saint-Éloi qui s'est entendu pour une saison supplémentaire avec le club école du Canadien. Il va continuer d'apporter son expérience et son leadership au sein de l'équipe. Sur la Côte-Nord, à Fermont, les autorités respirent un peu mieux le feu de forêt qui menaçait le secteur du kilomètre 437 de la route 389 est maintenant contenu de la situation qui demeure quand même sous surveillance. Mais cette évolution qui représente une très bonne nouvelle pour les résidents, les travailleurs et les transporteurs qui circule par cette route-là dans la région. Et enfin, Météo Thorngat qui reprend ses travaux d'exploration au camp du lac Brisson. L'entreprise qui poursuit l'évaluation d'un important gisement de terres rares sur la Côte-Nord. Les terres rares qui sont devenues des minéraux stratégiques essentiels, notamment quand on parle de fabrication de batteries, d'éoliennes et de nombreuses technologies de pointe. Alors, on reprend les travaux de ce côté-là. Et du côté du sport, beaucoup de matchs qui se sont réglés de façon dramatique hier à la Coupe du monde de soccer avec l'Angleterre qui se qualifie in extremis. En battant le Congo dans les dernières minutes de jeu, il y a également la Belgique qui est revenue de l'arrière, qui tirait de l'arrière 2-0, a réussi à créer l'égalité et a marqué le but vainqueur sur un controversé penalty en période de prolongation pour finalement passer au huitième de finale. Les Américains, par exemple, eux autres, ça a été un petit peu plus facile contre
contre la Bosnie hier, bon, ça a brassé un peu, hein, mais ils ont quand même remporté une victoire de 2-0. Et il y a eu beaucoup de mouvements de personnel dans la Ligue nationale de hockey avec l'ouverture du marché des joueurs autonomes. Du côté du Canadien, le geste le plus flamboyant, ça a été celui de prolonger le contrat de Ivan Demidov, qui sera à partir, pas de la saison prochaine, mais de l'autre saison, le joueur le mieux payé du Canadien, lui qui a signé une entente à long terme pour 8 saisons. Donc, va rester pour longtemps avec le Canadien. Il dit, je voulais régler cette paperasse-là tout de suite puis me concentrer sur mon entraînement. Il est déjà sur Atlas en train de... Avec Hudson, il est déjà sur Atlas en train de s'entraîner. Il mange du hockey. Ça n'a pas de bon sens, ce gars-là. Alors, en gros, c'est pas mal ce qui retient l'attention dans l'actualité ce matin. On va vous en parler, bien sûr, avec nos différents bulletins de sport au top de l'heure dans nos bulletins d'actualité. Sinon, le premier bulletin d'info, il s'en vient dans une dizaine de minutes dans les 100 000 matins sur haut partout dans l'Est du Québec. Mot du jour. Ah, je pense que c'est le même mot du jour que pour plusieurs. Personnellement, moi, mon mot du jour, c'est vacances. Parce que, vous savez, ça s'en vient. Ben, on en jase dans un instant après Patrice Michaud. Julie revient. Julie s'en va. Mais Julie, elle est branchée à haut dans l'Est du Québec.

avec Julie revient. Julie s'en va dans les 100 000 matins sur Haut Partout dans l'Est du Québec. Merci de commencer cette journée en notre compagnie. 6h19 avec du soleil, centre-ville de Rimouski. Encore une fois de la chaleur, hein? C'est un peu partout sur l'Est du Québec. Ça augure très bien pour les vacances. C'est mon mot du jour parce que oui, ram-dam-dam doit la douce, c'est le temps des vacances, comme disait Pierre Lalonde à l'époque. Parce que ouais, c'est ça, moi c'est les vacances qui s'en viennent. Dans le fond, il me reste que quelques missions à accomplir d'ici la fin de la journée et d'ici la fin de la semaine. Puis après ça, on part en vacances. Même, écoutez, demain, on prend relâche parce que ce qu'il y a de beau avec le congé du 1er juillet, c'est que tu peux le prendre puis le mettre où tu veux, où ça fait ton affaire. Puis nous autres, on a décidé que ça faisait notre affaire de le mettre vendredi. Ce qui fait que demain, on vous propose notre spécial road trip. C'est vendredi, samedi, dimanche à compter de 10h. Les grosses tonnes de road trip, ça va vous donner le goût de faire du millage, de partir en char, d'aller vous promener. Moi, c'est un peu ça que je veux faire durant mes vacances. Puis, je dirais, il n'y a jamais vraiment de destination, hein. C'est vraiment, on se laisse porter. Go with the flow. Tu sais, on se lève un matin, hey, on part, on s'en va. Quel bord? À gauche, à droite, on vire à droite, parfait, on s'en va à droite, puis on verra où est-ce que ça nous mène. On découvre des petites cantines, des merveilleuses microbrasseries sur le secteur. Tu sais, c'est vraiment ça, moi, que j'aime des vacances, de pas avoir de plan de prévu. Un, de me lever plus tard aussi, ça, c'est pas négligeable. Quand on se lève full de bonheur le matin pour vous accompagner, hein? Mais ça, c'est un aspect, le fun des vacances. Puis autre truc qui va occuper les vacances, ben moi, j'ai une grande fille qui s'en va au cégep à l'extérieur l'année prochaine, ce qui fait que là, on prend possession de l'appartement, on lave ça, on meuble ça, on met ça au goût de la mademoiselle, puis c'est ça. Ça va occuper pas mal les vacances, j'en ai bien l'impression, mais ça va être un 2 semaines qui va être vite passé. Mais rassurez-vous, vous allez être en bonne compagnie. C'est Stéphanie Gagné qui va s'occuper de vous pour les endroits comme Sept-Îles, Port-Cartier, la Matanie, la vallée de la Matapédia, Rimouski, et nos amis du Témiscouata qui sont avec nous cette semaine. Ben, le chum François-Joseph va s'occuper de vous à partir de lundi prochain. Mais bon, les odeurs de vacances pour ben des gens. Vous autres, est-ce que commencez-vous des vacances au cours des prochaines heures? 88-724-9870. Vous avez quoi comme plan durant vos vacances? Si vous voulez commencer dans les prochaines heures dans l'Est du Québec, tiens, on va peut-être m'inspirer des affaires auxquelles je n'avais pas pensé. On se partage ensemble ce matin via le texto.

0: Alain Épine avec chance dans vos 100 000 matins sur Haut Partout dans l'Est du Québec. Merci de démarrer cette journée à notre compagnie. Hein, aujourd'hui, 2 juillet, on s'entend qu'il y en a encore qui vont être dans les boîtes. On range ça tranquillement. On a déménagé hier. Ben, c'est ça. Faut placer le stock, hein. Mais ça, je te dirais que déménager, bon, tu fais ça. Tu déménages quand même dans un temps relativement restreint. T'essayes de régler ça le plus possible dans la journée du déménagement, le 1er juillet, si c'est votre cas, si vous avez déménagé hier. Mais quand vient le temps de défaire les boîtes, hein, ça, c'est 10 jours ouvrables. Hein? Mais quoi que, moi, je me souviens, la dernière fois que j'ai déménagé, ça fait vraiment un très long bout de temps. On n'avait pas niaisé avec ça, les boîtes. Moi, ça me tapait sur les nerfs de voir ça. Je fais comme, OK, non, on règle ça. En dedans, 2-3 jours, c'était réglé. Vous autres, déménagement, vous avez déménagé hier. Combien de temps les boîtes vont traîner un peu partout dans le nouvel appart?
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5: Ici Jean-Saint-Pierre, voici nos actualités régionales. Le camp d'exploration du lac Brisson de Métaux Target au nord de Schefferville a rouvert en juin. Une vingtaine de personnes séjournent sur place pour des cueillettes de données en environnement et un suivi concernant le caribou. Métaux Target projette d'exploiter une mine de terres rares sur ce site et une usine de séparation des métaux à cette île. L'investissement nécessaire au projet Strange Lake se chiffre à près de 2 milliards de dollars. Ça respire mieux dans la Kanyapisco. Le feu 315 sur la route entre Bécomo et Fermont est maintenant contenu à la suite des efforts des combattants de la SOPFEU et des pluies des dernières heures. Il y a encore 56 feux de forêt actifs sur la côte nord, mais aucun hors contrôle. La ville de Fermont maintient l'état d'urgence local pour les prochains jours. Les prévisions météorologiques annoncent encore des orages et de la foudre. Un bel élan de solidarité s'est mis en place à Port-Cartier hier pour accueillir 169 travailleurs évacués de la mine Fire Lake d'ArcelorMittal. Et puis, en plus d'accueillir comme tête d'affiche une sommité, Glenn Hogue, le premier symposium des entraîneurs de volleyball de la Côte-Nord propose une programmation étoffée avec des conférences, des ateliers en gymnase et d'autres activités. Organisé par le tournoi Orange Alouette de cette île, l'événement se déroulera du 21 au 23 août au Cégep. Détails sur macotenord.com.
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6: C'est-il Port-Cartier, la Côte-Nord, côté météo? On parle de soleil et de nuages aujourd'hui avec des averses à 60% cet après-midi. Un risque d'orage avec un maximum à 24 degrés et un humidex de 30. Partiellement nuageux la nuit prochaine avec un 60% d'averses et un risque d'orage tôt en soirée avec un minimum à 15 degrés. Et pour demain, vendredi, on parle de soleil et de nuages. Encore un 60% de probabilité d'averses avec un risque d'orage maximum de 24, un humidex de 29. Et en fin de semaine, le soleil est là et on laisse tomber les précipitations.
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6: 6h31, est-ce que ça vous est déjà arrivé d'avoir l'impression que Google en sait un peu trop sur vous? Tu sais, propose des produits que tu viens juste de parler d'une discussion avec un de tes chums. On se reconnaît, hein? Ben, il y a un Montréalais qui trouve que Google va un petit peu trop loin, il veut y poursuivre. Il les amène en cours. Je vous en parle dans notre sujet de la machine à café dans un instant. Dans les 100 000 matins sur haut partout dans

0: Ah, peut-être que contre toute espérance, comme nous le chantait Alexandre Poulain dans les 100 000 matins, peut-être que vous avez passé une bonne nuit, ou alors j'ai une pensée particulière pour ceux et celles qui ont dormi la fenêtre ouverte, ouais, qui finalement n'ont pas vu grande différence parce qu'ils ont sué leur vie toute la nuit tellement ce qui fait chaud dans leur nouvel appart. Ben, on compatit avec vous. Merci de commencer cette journée bien branchée aux 100 000 matins à 6h35. Je vous invite à aller sur nos réseaux sociaux, les pages O, sur Facebook ou encore via le 88-724-9870. On le sait, les prochaines heures, il va faire chaud dans l'Est. On se partage-tu des trucs pour pouvoir, je dirais, se rafraîchir? Mais moi, je pense que c'est une bonne idée. On met tout ça en commun ce matin via nos pages Facebook et via le 418-724-9870. On va se partager ces petits trucs-là un peu plus tard de ce matin. Alors, allez-y de vos propositions. Je suis curieux de vous lire et de vous entendre là-dessus.
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0: Avez-vous l'impression que Google en sait trop sur vous? Je pense que la réponse, c'est oui dans ben des cas. Hein? On a toujours ce drôle de feeling. À un moment donné, tu parles de quelque chose avec ton chum, ta blonde ou encore un ami. Puis là, t'as pas fait de recherche rien là-dessus. Là. Puis là, d'un coup, ah, tiens, tu pitonnes sur Internet et tu vois des publicités passer, des propositions sur Facebook sont fortes là-dessus, des propositions pour ces trucs-là, alors que t'as fait aucune recherche. Comment il était au courant que t'as parlé de telle affaire? Ça, c'est bizarre. Et il y en a qui utilisent le mode privé comme pour essayer de passer incognito sur Internet, mais tu sais, c'est pas une cape d'invisibilité numérique là quand t'actives ça sur ton navigateur Internet. Ben, c'est justement cette affaire qui fait beaucoup parler aujourd'hui. C'est un gars à Montréal qui souhaite lancer une action collective contre Google. Il dit que même quand un utilisateur choisit le mode de navigation privé, ben Google continue à ramasser certaines informations personnelles. Et c'est là que ça devient intéressant parce que, tu sais, quand t'actives le mode privé, contrairement à ce que plusieurs pensent, ça veut pas vraiment dire anonyme. On empêche surtout l'ordinateur de garder l'historique de navigation, les témoins de connexion, les cookies, les données locales, vous voyez le genre. Mais ça veut pas nécessairement dire que votre fournisseur Internet, les sites visités ou Google arrête de voir votre activité. Et ça, c'est une nuance importante. Et il y en a beaucoup qui ont découvert ça aujourd'hui et puis qui font comme ah ok, je pensais que j'étais totalement incognito sur Internet. Ils mentionnent mais en caractère tellement pas clair que finalement pas grand monde sont au courant que quand tu actives le mode privé, ben c'est ça, ils continuent de voir tes activités. Alors d'où le pourquoi cette plainte, d'où le pourquoi cette action collective qu'un Montréalais veut lancer contre Google. Il dit, vous êtes pas clair avec votre histoire de mode privé, vous nous le dites pas vraiment clairement ce qui se passe quand on active ce mode-là. Et avec cette poursuite-là, ben les utilisateurs qui auraient pu être amenés à croire que bon la navigation qu'ils font sur Internet est plus confidentielle que ça l'est réellement, ben si les tribunaux donnaient raison aux demandeurs, là la question sera pas juridique. Pas seulement, parce que oui, il va y avoir une portion qui va se régler en cours, peut-être avec un juteux règlement de plusieurs millions de dollars, ça qui sait, mais il y a aussi une question de confiance aussi. Parce que si c'est établi que même quand tu actives le mode privé, il continue de te suivre discrètement sur Internet, ben c'est quoi le niveau de confiance qu'on va avoir dorénavant avec les navigateurs de Google ou encore de n'importe quel autre fournisseur ou opérateur Internet ou encore n'importe quel navigateur Internet? C'est là qu'est la question. Parce que, tu sais, naviguer sur Internet, oui, on paye notre connexion là, avec notre fournisseur Internet ou encore avec notre forfait cellulaire, mais on dit souvent quand tu as accès aux réseaux sociaux, tout ça, ah, c'est gratuit, on paye pas. Mais la monnaie d'échange, en réalité, sur Internet, tout le monde le sait, ben c'est nos données. Moi, je me souviens d'une conférence où j'avais eu l'occasion d'entendre un spécialiste dans ce domaine-là qui commençait les réseaux sociaux, l'Internet, tout ça, on commençait à être pas mal plus actif là-dessus. Et le bonhomme nous avait dit, si c'est gratuit, c'est probablement parce que c'est toi le produit. Hein? C'est nos données qu'on utilise pour faire de l'argent. On ne te demande pas de payer, mais tout ce qu'on va ramasser sur toi, ça va nous aider à pouvoir faire de l'argent. Et c'est pas la première fois que Google se ramasse devant les tribunaux pour des histoires de vie privée. Il y a eu plusieurs recours collectifs, notamment au Québec, en parlant de collecte de renseignements personnels, notamment par rapport à la navigation privée, l'utilisation de données biométriques. Tu sais, quand tu mets ton pouce ou que Google ouvre ton téléphone avec ta face, ils font quoi avec ces données-là? Hein? C'est une autre question qu'on peut se poser. Puis, à travers tout ça, ben, il y a une question qui va ressortir. C'est à quel point on est prêt à échanger notre vie privée contre des services qui sont gratuits. Posez-vous la question. Il y a de quoi réfléchir par rapport à ça. Parce qu'aujourd'hui, on le sait, bon, les téléphones, ils savent où est-ce qu'on est, les applications savent ce qu'on écoute, les montres intelligentes savent combien de temps on dort, si on est du genre à bouger, on ronge-tu, sont au courant de toutes ces bébelles-là. Puis les moteurs de recherche, ben, ils savent ce qui nous inquiète avant même qu'on en parle à nos proches. Et bon, tout ça, ben, c'est bien le fun, c'est bien pratique jusqu'au moment où est-ce qu'on va réaliser que on laisse beaucoup d'informations derrière nous et que cette information-là, ben, on sait pas trop ce que les autres compagnies font avec ces informations-là, bien souvent pour faire de l'argent. Donc, pis, quand on y pense, là, on leur donne un peu un chèque en blanc, là, tu sais, parce que il y a toujours cliquez ici pour dire que vous avez lu les conditions d'utilisation de notre service. Hey, combien de personnes lisent tout ça, hein? On clique, j'accepte, on se pose pas de questions. Mais dans le fond, on sait-tu vraiment qu'est-ce qu'on accepte? Ce qui fait que la chose qu'on peut se dire. Un, on va surveiller ça, ce qui va se passer avec cette demande de recours collectif. Est-ce que ça va être accepté? Qui va pouvoir y participer? Puis, en bout de ligne, dans quelques années, on pourra dire, hey, combien on se split à la gang par rapport à ça? Mais aussi, si ça peut déclencher une réflexion sur la façon dont on utilise nos appareils électroniques, la façon dont on utilise nos applications, ben au moins, ça aura servi à ça. Puis, peut-être que ça aura incité certaines personnes à dire, hey, je donne un peu trop de pan de ma vie privée à des compagnies qui vont faire de l'argent avec ça, donc qui vont peut-être changer certaines choses dans leur façon d'utiliser leurs réseaux sociaux, leurs téléphones intelligents, leurs appareils intelligents. Vous autres, ça vous est-tu déjà arrivé que Google t'ait l'impression qu'il t'écoute? Propose un produit que t'avais jasé. C'est quand la dernière fois que ça vous est arrivé? Et surtout, c'est de quel produit il était question? Soyez pas gênés de nous en parler ce matin, 88-724-9870.

0: 6h45, je vous entends chanter cette toune-là très fort avec Becomon parce qu'ils seront ce soir chez vous au festival Au Grand Air qui part aujourd'hui avec la formation Caïn qui poursuit sa tournée un peu partout à travers le Québec. Ce soir, ils sont à Becomon dans les autres endroits qui seront visités dans la région. Bien sûr, les grandes fêtes TELUS le 2 août prochain et plein d'autres dates. Ils se promènent vraiment partout au Québec. Tu sais, c'est leur dernière tournée en tout ça. Vont aller faire un tour à Sainte-Anne-des-Monts au mois d'octobre. Matane, vous perdez rien pour attendre aussi. Le 10 octobre également, ils seront de passage dans votre coin. D'ailleurs, vous voulez savoir un peu partout où est-ce qu'ils sont parce que peut-être que vous allez les croiser. Si c'est pas à Bécomo ce soir, si c'est pas aux grandes fêtes TELUS dans un mois jour pour jour, ben, il y a peut-être d'autres endroits au Québec où est-ce que vous pourriez croiser les gars de Caïn sur la route avec leur tournée d'adieu. Rendez-vous sur le site web caïn.ca pour voir toutes les dates de spectacle pour ce dernier droit dans la carrière de ce groupe québécois qu'on a toujours ben ben du plaisir à vous offrir sur O avec le meilleur de la musique dans l'Est du Québec. D'ailleurs, vous autres, qu'est-ce qui vous occupe en fin de semaine? Pour certains, ça va être une fin de semaine de 3 jours, hein? Vous avez déplacé le congé de la fête nationale, ben pas de la fête, de la fête du Canada. Vous comprenez, hein? Ça vous fait une longue fin de semaine, 418-724-9870. Vous allez voir quel événement dans l'Est du Québec en fin de semaine?
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0: C'est pour, la bonne musique, parce que c'est toujours le meilleur de la musique sur partout dans l'Est du Québec, et surtout durant les 100 000 matins. On s'occupe de vous jusqu'à 9h. On vous rappelle notre question du jour, c'est quoi vos petits trucs maison pour contrer la chaleur? Parce qu'on sait, il fait chaud. Eh bon, fait chaud, par exemple. C'est ça l'affaire dans l'Est du Québec. Partout au Québec, hein, au cours des prochaines heures, on a encore une belle séquence de chaleur et de beau temps. Et puis, ça veut dire qu'il y en a pour qui c'est un combat, hein, pour pouvoir se rafraîchir. Vous avez des petits trucs maison pour faire en sorte que vous vous retrouvez au frais, du moins que vous avez ce feeling de fraîcheur-là un peu durant la journée. Partagez ça avec nous via le 88-724-9870 et les pages Facebook de Haut dans l'Est du Québec. Je sais pas, moi, ça peut être... tiens... moi, j'en profite. Aujourd'hui, c'est jeudi, je vais faire l'épicerie. Je vais aller niaiser un petit peu plus longtemps dans le rayon des surgelés. Ça peut être ça comme proposition. Ou encore, il y en a qui prennent leur oreiller et qui sacquent dans le congélateur. Puis qu'après ça, ils sortent quand vient le temps de dormir. Puis là, au moins, ils ont un feeling de fraîcheur pour tomber endormi dans leur lit. C'est pas une mauvaise idée. Un peu extrême, mais c'est pas une mauvaise idée. Alors, vous nous partagez vos trucs ce matin via les pages Facebook de Haut dans l'Est du Québec et également via le 88-724-9870. On le sait, il y a beaucoup, beaucoup, beaucoup d'activités qui se déroulent au cours des prochains jours dans l'Est du Québec. On a parlé tantôt du Festival au Grand Air de Baie-Comeau qui débute ce soir avec Caïn en spectacle, entre autres, ce soir. On vous souhaite un bon festival, la gang du côté de Baie-Comeau. Mais pendant ce temps-là, sur la rive sud, dans la vallée de la Matapédia, c'est Lac aux Saumons qui va commencer cette nouvelle édition de la fête des guitares avec gros party gaspésien acadien aujourd'hui. Hey, c'est sale barbe, puis qui m'aurait cru en show ce soir? Et peut-être que le party va pogner sur un solide temps du côté de Lac aux Saumons. On souhaite un bon festival à toute l'organisation, à toute cette gang de bénévoles qui travaillent fort. On a jasé un peu plus tôt hier avec Michel Chevary de l'organisation. D'ailleurs, vous allez pouvoir écouter l'entrevue sur les sites web de Haut dans l'Est du Québec. On passe à vous autres, puis bon festival à toute la gang, puis bon festival également à tous ceux et celles qui se rendront un peu partout dans l'Est du Québec pour participer à ces grosses activités qui ont lieu en fin de semaine chez nous. Qu'est-ce que vous devez savoir dans l'actualité de ce jeudi 2 juillet pour commencer votre journée? On en parle avec Louis-Philippe Arnois-Harel aux actualités Arsenal Média dans un instant. On va parler de sport, Coupe du Monde et joueurs autonomes au menu.
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4: Bon jeudi, ici Louis-Philippe Arnois-Harel. Les États-Unis ont annoncé qu'ils ne renouvelleront pas l'accord Canada-États-Unis-Mexique dans sa forme actuelle, mais il restera en vigueur pendant les négociations. Le représentant américain au commerce, Jameson Greer, a déclaré vouloir résoudre les lacunes de l'accord et les déficits commerciaux avec le Canada et le Mexique, déclenchant ainsi un processus de révision annuelle qui pourrait durer jusqu'à 10 ans. Le Canada et le Mexique, favorables à une prolongation de 16 ans, ont exprimé leurs préoccupations face à l'incertitude économique engendrée par cette décision. Les discussions se poursuivent alors que des droits de douane sectoriels et des tensions commerciales continuent de peser sur les relations nord-américaines. Des membres de la communauté juive et d'autres citoyens ont bravé les intempéries hier soir à Montréal pour honorer la mémoire de Michel Mizrahi, 68 ans, et de Mohamed Lamid Ben Redouane, agent de police. Les deux hommes ont été tués lors de la fusillade du 22 juin à Côte-des-Neiges. Ce rassemblement marquait la fin de la Shiva, période de deuil juif de 7 jours, et s'est tenu près du site de l'attaque. Les participants ont souligné la solidarité exceptionnelle de la communauté et rendu hommage aux actes de bravoure de M. Mizrahi qui a sauvé plusieurs vies avant de succomber. Une cérémonie commémorative pour l'agent Ben Redouane est prévue mardi au Centre Bell. Et pour terminer, à l'international, deux individus ont escaladé hier l'antenne de l'Empire State Building à New York, déployant une banderole avant de descendre et d'être arrêtés par la police. On pouvait y lire « Quand le pouvoir de l'amour l'emporte sur l'amour du pouvoir, le monde connaît la paix ». Vêtus de noir et masqués, ils sont restés en équilibre au sommet du gratte-ciel de 443 mètres, suscitant l'étonnement des passants et provoquant la fermeture temporaire de l'accès aux plateformes d'observation. Leur identité reste inconnue et aucun blessé n'a été signalé, tandis que les autorités enquêtent sur la manière dont ils ont accédé à cette partie interdite de l'édifice. Ce type d'escalade spectaculaire n'est pas inédit sur l'Empire State Building, qui a déjà attiré des casse-coups. C'est ce qui complète vos actualités Arsenal Media. Passez une bonne journée sur nos ondes.
5: D'action dans le monde du sport avec la Coupe du monde de soccer qui se poursuit. Victoire in extremis de l'Angleterre hier 2-1 contre le Congo. 2 buts dans les dernières minutes de jeu. Là, ça s'est réglé en dedans de 10 minutes là, du Britannique Harry Kane, le capitaine de l'équipe anglaise qui a pris les choses en main, qui a marqué les 2 buts pour permettre à son équipe de se sauver avec la victoire et de passer au prochain tour. La Belgique remporte une victoire en prolongation 3-2 contre le Sénégal. À un moment donné, on avait l'impression que les Belges avaient arrêté d'y croire, littéralement, de la manière qu'ils jouaient. Faites comme, bon, ben tabarnouche, le Sénégal va passer. Et non, 2 buts qui ont été marqués rapidement en fin de période réglementaire également. Ça a permis aux Belges de créer l'égalité. Par la suite, prolongation. Le 3e but des Belges, c'est un penalty super controversé. Restez plus de temps. Ça a beaucoup fait réagir, mais les Belges qui réussissent quand même à s'en sauver et à passer au prochain tour. Et les États-Unis également, eux, ont remporté une victoire pas mal plus facile. 2-0 hier contre la Bosnie pour passer également au prochain tour. Les duels aujourd'hui à surveiller à la Coupe du Monde. Espagne, Autriche, Portugal, Croatie et Suisse, Algérie. On va avoir l'occasion d'en reparler un peu plus tard avec Jean-Michel Collin, notre chroniqueur soccer. Ça s'en vient dans un instant dans notre segment La Game. On a également le Canadien de Montréal, qui a fait des signatures de joueurs autonomes. Oui, là, tu sais, on a quand même ajouté des joueurs à l'équipe, mais le gros coup de Kent Hughes hier, c'est d'avoir signé une prolongation de contrat pour Ivan Demidov, qui va rester à Montréal pour longtemps. Demidov, donc, qui a signé un nouveau contrat d'une durée de 8 ans, d'une valeur de 73,2 millions de dollars, salaire annuel de 9,15 millions pour Demidov, et ce sera donc une entente qui sera en vigueur à la fin du contrat actuel, et il reste un an à son contrat, donc à la suite, il va s'engager pour les 8 prochaines années. En commentaire, Ivan Demidov dit, ben, je voulais régler cette paperasse-là pour me concentrer sur le hockey. Parce que lui, il est dans une, ils pratiquent, eux autres, aujourd'hui, ils travaillent. Ils sont déjà sur la job en vue de la prochaine saison. C'est des machines à manger du hockey. Alors, Kent Hughes voulait régler également ce dossier important-là pour l'organisation et signer Demidov à long terme. Pour ce qui est des signatures, hier, il y a eu quand même des gros mouvements de personnel qui ont été faits dans la Ligue nationale de hockey. Entre autres, on parle du gardien de but. Bobrovsky, Sergei, de son prénom, qui devient le nouveau gardien de but des Maple Leafs de Toronto. Ben oui, c'est entendu à long terme en plus tout ça avec les Maple Leafs. Dans les autres signatures qui ont eu lieu, notons également qu'il y a eu signature du côté du gardien de but des Hurricanes de la Caroline. Frédéric Anderson, lui, sera le nouveau gardien de but des Oilers d'Edmonton. Qui vont essayer ça. Parce que les Oilers, devant le filet, c'est plutôt problématique dans les dernières années. Les Oilers qui envoient Darnell Nurse à San Jose. Il y a Vincent Trocheck qui déménage en Utah. Marcus Peterson qui a signé à New York. Nouveau chapitre pour Joe Veleno, qui était avec le Canadien de Montréal, qui a signé avec les Rangers de New York un contrat d'un an. Samuel Poulain également, qui rejoint l'organisation du Canadien de Montréal. Il y a plusieurs vétérans également qui ont signé des ententes pour être de retour avec le Rocket de Laval, entre autres Alex Belzile, le petit gars de Saint-Éloi qui donc a signé un nouveau contrat. Contrat à deux volets, âgé de 34 ans, ça a été une de ses meilleures campagnes dans sa carrière avec le Rocket de Laval dans la Ligue américaine. 66 matchs l'an passé, 29 buts, 33 passes pour 62 points. Donc, un 500e match également de carrière dans la Ligue américaine pour nul autre que Alex Belzile. Donc, une bonne nouvelle pour un petit gars de la région qui donc sera à nouveau dans le giron du Canadien de Montréal. Côté météo, va faire beau, va faire chaud partout dans l'est du Québec. Rimouski, la Métis, on a un avertissement jaune de chaleur pour aujourd'hui. Un 30% d'averse avec soleil et nuages. Il y a un risque d'orage pour aujourd'hui. Maximum de 29, humidex à 37. En Matanie, c'est du soleil et des nuages. Un 30% d'averse tard cet après-midi et un risque d'orage avec un minimum à 23, un humidex de 31 pour Matane aujourd'hui. Sept-Îles, Port-Cartier, soleil, nuages. Des averses pour vous aujourd'hui à 60%. Risque d'orage également dans le courant de l'après-midi avec un maximum à 24 degrés. L'humidex fait son arrivée sur la Côte-Nord avec un ressenti de 30 degrés. Et je termine avec le Témiscouata. Avertissement jaune de chaleur toujours en vigueur pour votre secteur. Soleil, nuage et 30% d'averse tard cet après-midi avec un risque d'orage. Maximum à 32. L'humidex à 40 du côté du Témiscouata. C'est chaud et collant. Hey, on est déjà rendu à 26 du côté du Témiscouata. Ça a baissé un petit peu à Sept-Îles. On est rendu à 12 degrés. À Matane, c'est 17 degrés actuellement. Et pour Rimouski, également 17 degrés le long du fleuve.
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l'Est du Québec pour vos 100 000 matins de ce jeudi 2 juillet. Vous avez des anniversaires, des salutations que vous aimeriez faire. De quel endroit vous nous écoutez? Ça a l'air de quoi dans votre coin? Tombez-vous en vacances? Hey, plein de questions, hein? Vous répondez à tout ça. 88-724-9870. Toujours le fun d'avoir de vos nouvelles. Nous autres, au cours de la prochaine heure, on se partage des trucs maison pour contrer la chaleur. T'as pas de thermopompe, t'as pas d'air climatisé, comment tu fais? C'est quoi tes trucs pour te garder au frais dans des journées chaudes comme celles qu'on connaît aujourd'hui sur l'Est du Québec? Les pages Facebook de haut pour vos commentaires. On va parler également de char avec Marc Bouchard, essai routier de la Ford Mustang. Oh! Par une belle journée d'été. C'est une Moses de belle idée, hein? C'est le char pour ça. Le char pour des road trips, la Ford Mustang. On va en jaser avec Marc Bouchard un peu plus tard ce matin et du sondage J.D. Power sur la qualité initiale des véhicules. Il y a des surprises dans ce sondage-là. Marc nous donne les détails tantôt. Et on va jaser de soccer avec Jean-Michel Collin qui doit être dans tous ses états. Les matchs hier ont tellement été excitants. Bon, sauf le dernier. Mais quoi que ça a brassé, j'ai hâte de l'entendre nous parler de ces matchs-là et des matchs à surveiller aujourd'hui dans notre chronique La Game. Après, Fastball et The Way. Bon jeudi!

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0: On parle du tournoi de la Coupe du Monde de soccer qui nous a fait vivre des émotions hier, puis je pense un qui doit plus se pouvoir. C'est notre chroniqueur, Monsieur Jean-Michel Collin, mesdames et messieurs.
3: Vive la Coupe du Monde, vive les drames, vive les remontées spectaculaires. Tabarouette hier, mon ami.
0: Hey, c'est assez incroyable, hein. On se textait pendant un match du Christy. Je peux pas croire qu'on regarde un match comme ça, des remontées spectaculaires, des finales dramatiques. Il y a le match. On règle-tu le match contre les États-Unis, contre la Bosnie? Parce que techniquement, ça a été le moins excitant. Quoique ça a brassé. Il y a eu carton rouge, victoire des Américains 2-0. Mais bon, tu sais, ça s'est pas réglé de façon dramatique comme les deux autres duels du jour. Là.
3: Non, il s'est passé de quoi quand même avec les États-Unis? Ben, Logan, là, tu en bail, là, ils l'ont perdu pour le prochain match.
0: Oui, puis il se passe un match sans lendemain, hein?
3: Ah ouais, puis ils l'ont perdu. Ouais. C'est quelque chose, parce que c'était vraiment la bougie d'allumage. Même LeBron James a tweeté quelque chose après son premier but. Il était en train de devenir un héros national à pratiquement tous les matchs. Un petit tacle enthousiaste, là, vraiment trop enthousiaste, rentre par derrière. Puis on va à reprise vidéo, bang, carton rouge, ça a sonné quand même. Le gars, tu voyais là, dans son visage, il réalisait que c'était peut-être son dernier match à la Coupe du Monde si les États-Unis perdent le prochain. Puis c'est une grosse perte pour les Américains. Je comprends qu'il y a Pepi, je comprends qu'il y a Vasquez, si je me trompe pas, un autre attaquant. Je comprends tout ça, mais ça reste que Balogun, le gars qui a choisi d'être américain, de venir jouer pour les Américains alors qu'il aurait pu être anglais, c'est quand même une grosse perte. Là. Le gars, c'est un très, très, très bon joueur. Mm-hmm. Donc, même si, bon, il pourrait changer, mettre Pulisic en faux 9, en faux 10 qu'on appelle, donc où il pourrait se promener un peu partout, je sais pas. J'ai trouvé que c'était, ça a peut-être passé sous le silence un peu dans tout ce qu'on a vécu hier.
0: Ben c'est passé,
3: mais
0: ça.
3: C'est gros ce qui s'est passé quand même pour les Américains. Là.
0: Mais c'est ça, c'est parce qu'on a vécu tellement d'émotions dans les deux matchs qui ont précédé le match États-Unis-Bosnie que là ça a fait comme, bah sais-tu, ça a été relativement tranquille, même si ça a brassé, parce que hey, Angleterre, République démocratique du Congo, tabarnouche.
3: Wow. Moi je suis, écoute. J'étais
0: non, j'en
3: dans
0: pas
3: le
0: moi non plus, Jean-Michel.
3: Avec ma fille sur mon petit écran de téléphone, je regardais le match. Je me suis même fait un ami dans la salle d'attente, Samy, un petit Marocain qui m'a avoué candidement qu'il allait prendre pour le Maroc.
0: Bon, il y a le droit quand même là.
3: Et on a crié tous les deux quand Harry Kane a mis son but gagnant. On l'a regardé faire, puis on avait
0: Y avait-tu l'air toasté, Kane?
3: Oh my God. En mission, comme un... On aurait dit, tu sais, des fois dans les films, tu vois un guerrier là, qui se bat, puis il est dépassé par le combat, mais il continue, puis il devient héroïque.
0: Là. Non, c'est Harry Kane hier, littéralement.
3: Mais en même temps, les pauvres gars, les pauvres Congolais, je veux dire, tu laisses pas au deuxième but, là, tu laisses pas Harry Kane se promener de même dans la boîte de réparation. Il est tout seul au milieu de 5 bleu poudre. T'es pas supposé de faire ça. C'est à la base que tu apprends ça, même au niveau qu'on coach présentement, U12, U11, U13. Mm-hmm. Tu apprends ça à tes jeunes. Tu laisses pas un joueur avoir de l'espace. Tu sors dessus. Puis si c'est pas toi, ce sera un autre après. Mais on ferme l'espace. Et là, écoute, Harry Kane, le meilleur attaquant actuellement sur la scène mondiale, présentement. Oh, un missile, il n'y a aucune chance.
0: Non, oublie ça.
3: terminé. Merci, bonsoir, les amis, les Anglais passent à la ronde suivante.
0: Puis là, on pensait que c'était dramatique. On n'avait pas encore idée de ce qui nous attendait avec le duel entre le Sénégal et la Belgique. Jean-Michel, écoute, là, les Belges, là, moi, à un moment donné, je pensais qu'ils avaient déposé les armes. C'était comme, hey, sais-tu, ça va finir, parfait, on remonte dans, on retourne à l'hôtel, on prend l'avion de main, on s'en va manger des frites à Bruxelles dans pas long, puis c'est terminé. Il avait l'air totalement déconnecté de la réalité.
3: Une bonne bière, j'espère. Écoute, les Belges. Ah non,
0: puis là, d'un coup, il y a une étincelle, puis paf, on est de retour dans le match, puis ça se règle de façon dramatique.
3: Mais la Coupe du Monde, c'est ça. Puis le soccer, ça donne. Avec les arrêts de jeu maintenant, 85e minute, ça veut plus rien dire. Il en reste 15 encore la plupart du temps. Lukaku, es-tu gros?
0: Il a l'air d'une brute. Dans le bon sens du terme, là, tu sais. Je voudrais pas m'ostiner avec ce gars-là.
3: Tu te l'as méchant. Il voulait-tu la balle sur le légalisateur? Donnez-la-moi, m'a arrangé avec ça, moi.
0: Ah oui, il a pris les choses en main. Ben, tu sais, un peu, on disait ça pour Kane, mais Lukaku a fait la même affaire pour la Belgique, là.
3: Et puis, tu sais, Lukaku, on pensait que ça... Tu sais, honnêtement, là, au début, quand on parlait de la Belgique, on disait de la Belgique, « Ah, ça va être une bonne équipe intéressante. Lukaku, l'expérience est là avec De Bruyne. On pensait pas que De Bruyne allait se ramasser sur le banc pour une remontée de 2 buts. Mm-hmm. Puis on pensait pas que Lukaku allait avoir un rôle si important pour la Belgique dans cette Coupe du Monde-là. Et tu vois, bang, c'est exactement ce qui est en train de se passer.
0: Parle-moi du dénouement, Jean-Michel. Controversé, le penalty. Misère. Ça s'est joué par pas grand-chose.
3: Là, les arbitres en culotte longue dans le bureau, là. Va falloir qu'on fasse notre travail un petit peu plus, là, ou qu'on soit plus cohérent. Prenez-vous un rendez-vous, là, puis parlez-vous, parce que on se souvient du péno qu'on aurait pu accorder au Canada contre l'Afrique du Sud, mm-hmm. qui n'a pas été accordé, puis là, on part, on peut décoller. C'est pratiquement à tous les matchs.
0: Ben oui.
3: Et là, on arrive à celui-là. Pauvre Sénégal, en bon sens. Avant de parler de ça,
0: il méritait un meilleur sort, les Sénégalais, là. Mais qu'est-ce qui s'est passé, l'effondrement comme ça, en aussi peu de temps, en 5 minutes, paf, les Belges étaient de retour dans le match, là, tiens.
3: Ben, le premier but... Je peux pas dire qu'il y a vraiment d'erreur. Les Belges sont allés le chercher, ce but-là. Mm-hmm. Le deuxième but, pardon, de Lukaku, l'égalisateur. Ils sont allés le chercher. Le gars, il est passé en avant. Dans le 6 mètres, Lukaku prend sa place. Une belle déviation. Le gars, il arrive par le côté. Très belle construction. On peut pas reprocher quelque chose au Sénégal.
0: Ouais.
3: Par contre, ce qu'on peut faire pour le Sénégal, c'est de pleurer avec eux, parce qu'après ce qu'ils avaient vécu à la Coupe d'Afrique des Nations, de revivre le cauchemar d'un pénalty à la fin de la prolongation comme ça, ils devaient se pincer en disant « Mais non, ça n'arrivera pas encore. » Non, c'est pas vrai, là. Ouais. Qu'on fait là, les gars? Non, ça se peut pas. Puis ben oui, ça se peut, c'est ce qui est arrivé. Puis pénalty, je reviens sur ce que je voulais dire.
0: Ouais, en terminant, ouais.
3: Ça prend 3 angles pour voir s'il y avait une faute comme il faut. Puis même quand on regarde à 3e angle, on dit, ben ouais, il l'a dérangé un peu alors qu'il allait prendre la...
0: Mais de là à dire, s'il le dérangeait pas, la balle est dans le fond du but à la suite du geste du joueur belge. Non, là, ça, je suis pas prêt à dire ça. Là. Non,
3: t'appelles pas ça. Clair. Je pense que l'arbitrage sur cet effet-là, là, de renversement de décision, qu'il faut que ce soit absolument certain, qu'il n'y a pas de doute, etc., je pense qu'on fait faux bond avec l'arbitrage pour cette nouvelle façon d'appliquer la règle d'avoir pour les pénaltys, là. Non, moi, il manque de cohérence. Je suis pas satisfait là, comme amateur et pseudo-connaisseur de soccer. C'est pas quelque chose qui me satisfait présentement.
0: Hey, Jean-Michel, je te laisse 1 minute top chrono à part de ça. Les matchs d'aujourd'hui, Espagne, Autriche, Portugal, Croatie, Suisse, Algérie, sont vit-tu le même drama ou c'est des walk in the park pour les favoris?
3: D'après moi, l'Espagne, je vois pas comment l'Espagne pourrait se faire surprendre comme les autres pays qui ont eu la surprise. On peut penser aux Pays-Bas et l'Allemagne. Je vois pas comment l'Espagne pourrait subir ce sort-là.
0: Ronaldo pis ses chums...
3: Comment?
0: Ronaldo pis ses chums, eux autres, contre les Croates.
3: Ah, Ronaldo pis ses chums, ben... eux autres, la Croatie... Aïe, aïe, aïe. Ils ont pas une proie facile. Les Croates sont peut-être plus l'équipe qu'elle était Mais je pense que le Portugal devrait s'en sortir, mais en même temps, avec Ronaldo et sa bande, ça peut être compliqué, le Portugal. Ils finissent tout le temps par se faufiler. Je serais pas surpris qu'on assiste à ça. Là. Quelque chose de difficile, mais on se faufile à la toute fin.
0: Puis Suisse-Algérie, pour terminer, c'est peut-être le match où tout est possible entre les deux.
3: Écoute, je sais pas. Je vais te prendre avec toi.
0: Ben, c'est ça, hein?
3: L'Algérie m'intrigue tellement.
0: Je peux pas dire que les deux équipes suscitent tant de passion que ça non plus, la Suisse et l'Algérie, Jean-Michel.
3: Pour la commune des mortels, non, mais pour les fans algériens, eux autres sont en train de mettre le bordel
0: au Kansas,
3: aux États-Unis, partout où ils passent, les Algériens. Les fans sont fourrèdes, là. 1, 2, 3, vive l'Algérie. Mais elle m'intrigue, cette équipe-là. Écoute, je vais être franc avec toi, je le sais pas. Mais en même temps, la Suisse est rodée comme une horloge.
0: Oh! Poudoum! Tish!
3: Wow!
0: Oui, monsieur.
3: Je fais de l'humour à la radio. Sortez votre chèque de l'UDA. Mais non, blague à part, c'est. Je pense que la Suisse devrait y aller, mais en même temps, l'Algérie, ils jouent un foot complètement fou quand ils se mettent à jouer, à être engagés. Ce sont des passionnés chauds bouillants, comme j'ai déjà dit. Hey, je ne sais pas. Je vais dire la Suisse.
0: Oh, tu te mouilles.
3: Je vais dire la Suisse parce que j'ai l'impression que l'expérience puis le flegme va faire la différence.
0: Jean-Michel, pause demain.
3: Oui.
0: Tu vas retrouver Stéphanie Gagné pour parler soccer lundi prochain.
3: Wow.
0: Avec on souhaite un Canada encore en vie pour les huitièmes de finale. On se croise les doigts.
3: On bat le Maroc.
0: Yes. Hey, Jean-Michel, merci beaucoup, mon cher.
3: Bonsoir.
0: Hey, salut, bonne journée.
3: Bye bye.
0: Vous allez pouvoir entendre les propos de Jean-Michel Collin, notre analyste soccer durant la Coupe du Monde pour ce segment La Game. On avait-tu des affaires à dire un matin? Ouais, des games passionnantes, c'est ça que ça donne, hein? C'est disponible dans la section rattrapage sur les sites web de haut dans l'Est du Québec. Scotch and Poch, les Blue Jeans.

0: 7h27, un petit peu de disco avec les Blue Jeans Bleus, avec Scotch and Posh dans les 100 000 matins sur OSA Dunbain. Aujourd'hui, journée nationale du disco. Merci Claude Cobra et sa gang pour ce trip-là. Moi, honnêtement, la section de violon dans cette tune-là, je capote sur le résultat final de Scotch and Posh. Puis quand je vois un jeu de cornhole dans les magasins, ça me tente d'avoir un petit verre de scotch puis de jouer à ça, moi aussi. Hey, merci d'être là dans les 100 000 matins sur O en ce début de journée de ce jeudi 2 juillet. Beaucoup d'activités qui s'en viennent aux quatre coins de la région dans les prochaines heures. Notamment, ce soir, on va se diriger du côté de Saint-Luc-sur-Mer pour la grande première de Saint-Luc-sur-Mer vue par le fleuve. On a redesigner le secteur de Lance au Coq, le quai, et il y a l'acteur et animateur André Robitaille, qui est également metteur en scène, bref, un gars bourré de talent, qui a travaillé sur un projet multimédia depuis vraiment longtemps, en collaboration avec la municipalité de Saint-Luce. Et là, on va voir la projection ce soir. André qui va être là et qui va être assurément très fier de nous présenter le résultat de son travail. Alors, ça va être à la tombée du jour du côté de Saint-Luce dans le secteur de l'église. Tout ça, on va avoir pas mal de monde qui vont aller voir ça, assurément. Et puis, je veux saluer tous les athlètes qui vont se mesurer au parcours du triathlon du côté de Poinégamouk en fin de semaine. On sait que c'est un sport bien populaire. Le triathlon, mais moi, vous avez mon admiration, les triathlètes, là. Hey, déjà, là, vous tapez une run de vélo, une run de course à pied, et surtout, la petite tempête dans le lac, là, une petite tempête de santé avant, là. Vous avez toute mon admiration. Allez encourager les athlètes en fin de semaine du côté de Poinégamouk.
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5: Ici Jean-Saint-Pierre, voici nos actualités régionales. Le camp d'exploration du lac Brisson de Meadow-Targat au nord de Schefferville a rouvert en juin. Une vingtaine de personnes séjournent sur place pour des cueillettes de données en environnement et un suivi concernant le caribou. Meadow-Targat projette d'exploiter une mine de terres rares sur ce site et une usine de séparation des métaux à cette île. L'investissement nécessaire au projet Strange Lake se chiffre à près de 2 milliards de dollars. Ça respire mieux dans la Kanyapisco. Le feu 315 sur la route entre Bécomo et Fermont est maintenant contenu à la suite des efforts des combattants de la SOPFEU et des pluies des dernières heures. Il y a encore 56 feux de forêt actifs sur la côte nord, mais aucun hors contrôle. La ville de Fermont maintient l'état d'urgence local pour les prochains jours. Les prévisions météorologiques annoncent encore des orages et de la foudre. Un bel élan de solidarité s'est mis en place à Port-Cartier hier pour accueillir 169 travailleurs évacués de la mine Fire Lake d'ArcelorMittal. Et puis, en plus d'accueillir comme tête d'affiche une sommité, Glenn Hogue, le premier symposium des entraîneurs de volleyball de la Côte-Nord propose une programmation étoffée avec des conférences, des ateliers en gymnase et d'autres activités. Organisé par le tournoi Orange Alouette de cette île, l'événement se déroulera du 21 au 23 août au Cégep. Détails sur macotenord.com.
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6: C'est-il Port-Cartier, la Côte-Nord, côté météo? On parle de soleil et de nuages aujourd'hui avec des averses à 60% cet après-midi. Un risque d'orage avec un maximum à 24 degrés et un humidex de 30. Partiellement nuageux la nuit prochaine avec un 60% d'averses et un risque d'orage tôt en soirée avec un minimum à 15 degrés. Et pour demain, vendredi, on parle de soleil et de nuages. Encore un 60% de probabilité d'averses avec un risque d'orage maximum de 24, un humidex de 29. Et en fin de semaine, le soleil est là et on laisse tomber les précipitations.

On va parler automobile dans les prochaines minutes avec Marc Bouchard. On parlera du sondage de qualité initiale de J.D. Power. Il y a des surprises dans ce sondage-là. On va en jaser dans un instant, mais aussi, ah ça c'est le char parfait pour un road trip, de l'essai de la Ford Mustang. Ça s'en vient dans un instant. On va s'en mettre le matin sur Oh, la petite dernière de Chabosé. On surveille ça dans les Hit 15 samedi 9h. C'est Cowgirl à Oh!

0: On n'arrête pas les hits 15 samedi 9h pour savoir quels sont les plus gros hits de la semaine avec Shaboozy, Cowgirl, nouveauté qui devrait scorer pas mal fort cet été. Toujours un plaisir de passer ce début de journée à votre compagnie bien branchée à Haut dans l'Est du Québec. Dans un moment, on va jaser de trucs maison. Fait chaud, fait beau dans l'Est, ouais, avec l'humidex qui se fait ressentir partout. C'est un mot qu'on utilise dans nos prévisions météo. Que vous soyez Bas-Saint-Laurent-Vallée, Côte-Nord, la Matanie, le Témiscouata, c'est pas mal celui qui vole la vedette côté météo cette semaine. Faites comment pour vous rafraîchir si vous n'avez pas accès à de l'air climatisé. Vos petits trucs, on se partage ça via le 88-724-9870 et également via les pages Facebook de Haut dans l'Est du Québec. On en jase dans un moment dans vos 100 000 matins. Mais pour tout de suite...
1: 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Qui dit char, dit Bouchard. 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
0: Monsieur Bouchard, comment ça va en ce jeudi 2 juillet, mon cher?
2: J'oserais te dire que ça va un peu en soir déjà à cette heure-ci, mais bon, on va vivre avec.
0: Ah, ouais, c'est un peu le combat de tout le Québec actuellement. Hein? Hey Marc, ce matin, on parle du fameux sondage J.D. Power sur la qualité initiale des véhicules. Les données sont parues pour l'année 2025 et il y a des surprises dans ce sondage-là.
2: Oui, effectivement. Alors, pour préciser ce qu'est ce sondage-là, c'est-à-dire que J.D. Power, c'est une compagnie de sondage et ils ont des tonnes de noms. En fait, dans ce cas-ci, on parle de 78 254 répondants.
0: Mm-hmm.
2: OK? Ça commence à faire du monde,
0: ben
2: pas
0: oui.
2: Mal. Et non seulement c'est beaucoup de monde, mais c'est un questionnaire de 227 questions.
0: Oui, j'ai déjà rempli. C'est interminable.
2: Oui, c'est interminable, mais c'est efficace parce que ça donne un bon portrait. L'idée de ça, en fait, c'est qu'on va les, on va l'envoyer à des gens qui sont propriétaires d'une nouvelle voiture depuis 90 jours.
0: Mm-hmm.
2: Et on va leur demander, est-ce que vous avez eu des soucis avec votre voiture au cours des 90 premières journées? Mais attention, là, ça veut pas dire un souci, tu sais, ton moteur t'a lâché puis t'a failli exploser. C'est pas ça l'idée, là. C'est vraiment, ça peut être un problème de connectivité avec le Bluetooth, ça peut être des trucs comme ça. Donc, ça touche, en fait, c'est divisé en 10 catégories. Bon, évidemment, le moteur, la finition intérieure, mais aussi l'infodivertissement, les accélérations, bref, toutes ces affaires-là. C'est évalué, en fait, par J.D. Power. Et à partir de là, on fait une moyenne sur 100 véhicules. Donc, on dit, pour 100 véhicules, il y a eu tant de problèmes. Cette année, la moyenne, elle est à 175 problèmes pour 100 véhicules.
0: OK, quand même. Ça veut dire qu'il y a des véhicules qui ont plus qu'un problème, là.
2: Tous les véhicules ont plus qu'un problème.
0: Ouais, c'est ça.
2: OK, il n'y en a pas un qui est en bas de 100. Je te le dis, là, ça n'existe pas. Et c'est une amélioration parce que l'an passé, on était à 191 problèmes pour 100 véhicules.
0: OK, quand même.
2: Ah, on s'est amélioré, ce qui est déjà une bonne nouvelle.
0: On a serré les vis un peu à certaines places à la chaîne de montage.
2: Oui, exactement. Mais là où il y a eu vraiment des surprises, c'est au niveau des résultats par marque.
0: OK. Parce
2: qu'évidemment, on regarde par modèle, mais on regarde aussi par marque. Écoute, sans grande surprise, la première place, c'est Porsche. OK.
0: OK.
2: Avec 138 problèmes par 100 véhicules, c'est le meilleur résultat.
0: OK.
2: Genesis est au deuxième rang avec 151. OK.
0: OK.
2: La surprise provient du troisième rang, qui est une compagnie qu'on appelle mainstream, une compagnie grand public.
0: Ouais.
2: 152 problèmes. Donc, tout près de Genesis, là.
0: Ouais.
2: Et c'est Ford.
0: Ford?
2: Ford. Ouais. Et la raison pour laquelle c'est une surprise, c'est que en 2025, Ford a battu tous les records de rappel.
0: Ah oui! OK. Ben, d'où mon étonnement. Je fais comme, hey, me semble qu'on parle souvent de, ah, il y a un rappel sur tel modèle. Ah, tel modèle, dans les critiques aussi que vous faites, les chroniqueurs automobiles, dire, ah, tel modèle, la fiabilité, mais que je suis pas sûr qu'est-ce que ça va donner sur le long terme, tout ça. Mais, tu sais, tu m'aurais dit, troisième position, ah, Honda, Toyota, j'aurais fait comme, bah, la routine habituelle. Mais là, Ford, je m'attendais pas à ça. Mais pour cette raison-là qui se retrouve en troisième position, ah ben, j'ai mon voyage.
2: Ben, c'est exactement ça ce que tout le monde a dit, en fait. Mais il faut savoir que Ford a entrepris une campagne vraiment énorme de modification de sa production.
0: À un moment donné, tu n'as pas le choix, hein?
2: Oui, puis ils ont émis un communiqué il y a quelques semaines qui disait qu'ils démontaient un moteur par jour pour voir s'il était correct, s'il y avait des problèmes, puis qu'est-ce qu'ils pouvaient corriger.
0: OK, juste pour vérifier.
2: Juste pour vérifier.
0: Quand même, y a-tu bien des constructeurs qui font ça, Marc?
2: À ma connaissance, ce sont pas mal les seuls actuellement.
0: Bon,
2: il y a des divisions. Tu sais, si tu vas chez AMG de Mercedes, ou, ce sont des moteurs qui sont faits à la main.
0: Bon, oui, le gars signe le moteur une fois qu'il a fini, là.
2: Exactement. Mais là, on parle de marque grand public, là. Fait que c'est quand même impressionnant.
0: Okay,
2: les autres, écoute, c'est un peu surprenant quand même. Lexus qui suit, Nissan, Buick, Hyundai, Subaru, Chevrolet et Land Rover, ce sont les top 10.
0: Land Rover est dans le top 10.
2: Ouais,
0: ça aussi, c'est étonné.
2: Mais si on va, tu sais, le problème, c'est quand il y a des gagnants, il y a aussi des perdants.
0: Ah, là, je sens qu'on s'en va, là.
2: Eh oui. Alors, mettons de la dixième à la dernière, de la dixième moins bonne position à la vraiment moins bonne position,
0: uh-huh.
2: C'est GMC, Mini, Acura.
0: OK.
2: Mazda, Volvo, Ram, Audi, Cadillac, Volkswagen et Infiniti. OK?
0: Ah, il y a des marques de luxe dans ça, Marc, que c'est étonnant de les voir aussi bas dans le classement.
2: Puis, ce qui m'étonne, c'est que Nissan est en sixième position au niveau des meilleurs, puis Infiniti est à la dernière position comme étant le pire.
0: On communique pas entre les compagnies, même si c'est notre version de luxe, là. Le message passe pas à quelque part, là.
2: Il semble que non. Alors ça, c'est particulier. Là, vous aurez remarqué qu'il y a des marques que j'ai pas mentionnées, Chrysler, Mitsubishi, Dodge, Tesla et Jaguar, c'est qu'ils ont tout simplement pas assez de répondants.
0: Ah,
2: c'est comme
0: okay.
2: Tesla, par exemple, dans son désir de contrôle absolu, ne transmet pas les résultats à J.D. Powers dans tous les États.
0: Ah ouais, ben là, c'est sûr, hein?
2: Fait que là, ben évidemment, on ne peut pas avoir des résultats fiables. Puis de toute façon, pour te donner une idée, là, si on incluait ça selon les résultats partiels, Jaguar serait au deuxième rang.
0: OK, quand même.
2: En sachant qu'ils n'ont pas construit une auto depuis 8 mois.
0: C'est quand même particulier.
2: Ouais, c'est ça. Les résultats sont plus ou moins valables, je te dirais.
0: Marc, ton essai routier cette semaine, nous autres, cette semaine sur O, en fin de semaine, on se fait un week-end de 3 jours. Là, à partir de demain, 10h, on a un spécial road trip. C'est le char pour faire un road trip que tu nous parles, Ford Mustang.
2: Ah, ouais.
0: Moi, je la vois rouge, décapotable, la musique au tapis, puis let's go, on roule. Là, on est parti pour l'été, là.
2: Elle est plus belle que ça encore. Elle est pas rouge. Elle est verte, mais d'un beau vert presque aqua.
0: OK.
2: Avec des roues blanches, des appliques blancs, des contours blancs un peu partout.
0: OK.
2: Elle est absolument magnifique et totalement différente.
0: C'est ça que tu as dans le cours présentement, Marc.
2: Oui, monsieur.
0: Oh, wow.
2: Oui, monsieur. Et bien sûr, écoute, c'est le petit côté macho, hein, tu sais, là, conduire ce genre d'auto-là, c'est fait un peu pour les gens qui aiment show-off un peu. Je suis très honnête. J'en suis là.
0: Ben oui.
2: Et surtout que, bon, évidemment, c'est le moteur V8 5 litres qui est le plus puissant de toute la gamme. Écoute, c'est vraiment, vraiment, vraiment cool. Moi, j'ai beaucoup de plaisir avec ça. Elle est automatique, cependant. Elle se fait en manuel, mais moi, je ne l'ai pas en automatique. Mais tu sais, c'est 480 chevaux. Écoute, ça n'a pas de bon sens. Et tu roules avec ça, puis c'est juste comme le pur plaisir. Moi, j'ai un plaisir fou à conduire ce genre de véhicule-là. Fait que tu sais, honnêtement, ça n'a pas bien changé. Oui, c'est la 60e année, puis on fait des changements il y a une couple d'années, puis tout. Mais rien de majeur, là. Il n'y a vraiment pas de changements radicaux. C'est juste le bonheur de conduire une Mustang, puis de s'en vanter un peu, puis c'est ce que je profite de ma chronique pour le faire.
0: Yes, Marc, pour te lire, on se rend sur nos sites web, c'est-à-dire Macôte-Nord, Montmartre, Gaspésie, Témiscouata, et également, il y a ton balado. Si on a des questions aussi, c'est le meilleur moyen d'entrer en contact avec toi avec le Facebook de ton balado.
2: Exactement. Le Facebook qui s'appelle Gotchard Podcast. Allez là, posez vos questions. Ça nous fait plaisir d'y répondre. Sinon, ben, abonnez-vous au balado sur toutes les plateformes. On s'amuse. Je fais ça avec Fiston. Il va y avoir encore un ou deux épisodes avant le départ de Fiston pour 2 mois qui s'en va en Corée et au Japon.
0: Ah, oh, quand même.
2: Ouais, ben, longue histoire courte, il s'en va faire un discours dans un congrès mondial. Bref, une affaire de fou.
0: Il y a des affaires plus plates que ça, effectivement.
2: Donc, il y aura une couple d'épisodes et on va essayer d'en faire en direct de là-bas pour le plaisir.
0: Yes, Marc Bouchard, toujours un plaisir de jaser automobile en ta compagnie. Hey, on te souhaite de pas trop suer ta vie cette semaine.
2: Ben, tu vois? Je baisse le toit, puis c'est drôle, le vent me fait oublier bien des choses.
0: Ah, misère! Marc Bouchard, merci beaucoup!
2: Fait plaisir, bye-bye!
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2: 7h55, merci de commencer votre journée avec nous dans les 100 000 matins sur Haut en ce jeudi 2 juillet. Je pense que vous allez être d'accord avec moi. La chaleur vole pas mal la vedette au cours des dernières heures, partout au Québec et notamment dans l'Est du Québec. Tu sais, quand on ajoute au vocabulaire météo le mot « humidex », et même chez nous, dans l'Est du Québec, ça veut dire qu'il fait chaud quand même pas mal. Notre question ce matin, on vous a demandé, c'est quoi vos petits trucs maison que vous avez pour vous rafraîchir? Parce que c'est pas tout le monde qui a accès à l'air climatisé. C'est pas tout le monde qui a ça d'installer une thermopompe. Bon, ceux-là qui l'ont, eux autres, ils font... Hey, c'est la meilleure installation que j'ai faite. Genre, c'est drôle. Moi, j'ai toujours dit ça, que depuis que j'ai ça à la maison, c'était le meilleur investissement que j'avais fait sur ma maison. Et puis, j'ai une de mes voisines que j'ai croisée hier, qui, elle, c'est le premier été qu'elle vit avec une thermopompe, le visage qu'elle avait, le sourire qu'elle avait. Bien contente de son investissement, elle aussi. Mais tu sais, avec ce qui a été annoncé par le gouvernement du Québec, il y a de plus en plus de gens qui vont avoir accès, justement, à cette installation-là. Donc, ça va faire en sorte que... Bon, les gens qui travaillent dans ce domaine-là vont avoir pas mal d'ouvrages. Puis ça va faire en sorte aussi que, il y a des gens qui vont avoir un peu plus de facilité à rester au frais au cours des prochains étés. Vos trucs maison! Les plus efficaces pour vous rafraîchir. On s'en va sur la Côte-Nord via la page Facebook de Haut 99.1. Éric Poirier qui dit « Moi, je

0: En va dans mon sous-sol. Dehors, il fait 28. Dans mon sous-sol, il fait 18. Puis, j'ai pas de thermopompe. C'est vrai que c'est une bonne option. Salut à Vincent Labelle. Il dit, moi, de la slush, c'est bien efficace. Jessica Bélanger qui dit, ventilateur, douche, bain frais. L'air climatisé, on l'a, mais c'est vraiment rare que j'allume mon air climatisé parce que j'aime pas ça. C'est vrai, il y en a des gens qui aiment pas ce feeling-là. Mais quand tu sors de la maison, là, tu sais, t'es 22-23 dans la maison, puis qui fait 30-32 dehors. Oh! Tu le sens. Puis je pense dans ce temps-là, tu l'apprécies. Air climatisé également pour Karine Bouchard. Jess Boudreau qui dit une douche fraîche. Marty Bell qui dit ice pack dans un bras et placé de chaque côté de la nuque. Dit, moi, je mange des Mr. Freeze, ventilateur. On boit de l'eau très froide à la maison. Puis pas dehors. Attention au choc thermique. Là. Une bonne douche tiède fraîche également, ça fait du bien. Hélène Casey qui dit, moi, j'ouvre les fenêtres. Quand t'as la chance d'avoir un courant d'air qui passe dans ton coin, ça peut te donner une chance, effectivement. Karine qui dit, nous autres, on est allés se baigner dans le fleuve et étrangement, l'eau était chaude. Et Julie McNicol qui dit, douche fraîche, surtout pas chaude, le ventilateur pour dormir, c'est ses solutions maison. Du côté de Haut 95.3, à Matane, on a Gilles Dupont qui dit, moi, de la sonde à speedo... ça rafraîchit. C'est une façon de voir les choses. C'est la Caroline qui dit, des trucs avec de la menthe poivrée, c'est rafraîchissant, c'est efficace pour elle. Marie-Ève qui dit, piscine et air climatisé à Saint-René et Furfro. Lise Villeneuve qui dit, moi, je ferme les rideaux du salon, j'ai des fans sur pied, puis ben de la crème glacée dans le congélateur. Ventilateur également pour Manon Berthelotte. Et via le O98.7 à Rimouski, c'est la Caroline Tremblay qui a tellement raison. Elle dit, moi, je m'en vais marcher sur le bord du fleuve. Le plus beau dans ça, c'est gratuit. Et je termine avec notre ami Guillaume Garneau, qui est toujours le petit comique de service, mais des fois, ses commentaires peuvent faire du sens. Guillaume, il dit, moi, je prends la moitié des enfants qui brassent de l'air d'un bord, puis l'autre moitié qui me pompe de l'air de l'autre bord. De cette façon-là, moi, je reste au frais. C'est une façon de voir les choses. Pas sûr de l'efficacité, par exemple, du truc de Guillaume. Vous autres, vous avez quel truc pour vous aider à rester au frais en période de température chaude comme ce qu'on connaît dans l'Est du Québec? On se partage ça via le 418-724-9870. 100
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2: Bon jeudi, ici Louis-Philippe Arnoy-Harel. Les États-Unis ont annoncé qu'ils ne renouvelleront pas l'accord Canada-États-Unis-Mexique dans sa forme actuelle, mais il restera en vigueur pendant les négociations. Le représentant américain au commerce, Jameson Greer, a déclaré vouloir résoudre les lacunes de l'accord et les déficits commerciaux avec le Canada et le Mexique, déclenchant ainsi un processus de révision annuel qui pourrait durer jusqu'à 10 ans. Le Canada et le Mexique, favorables à une prolongation de 16 ans, ont exprimé leurs préoccupations face à l'incertitude économique engendrée par cette décision. Les discussions se poursuivent alors que des droits de douane sectoriels et des tensions commerciales continuent de peser sur les relations nord-américaines. Des membres de la communauté juive et d'autres citoyens ont bravé les intempéries hier soir à Montréal pour honorer la mémoire de Michel Mizrahi, 68 ans, et de Mohamed Lamid Ben Redouane, agent de police. Les deux hommes ont été tués lors de la fusillade du 22 juin à Côte-des-Neiges. Ce rassemblement marquait la fin de la Shiva, période de deuil juif de 7 jours, et s'est tenu près du site de l'attaque. Les participants ont souligné la solidarité exceptionnelle de la communauté et rendu hommage aux actes de bravoure de M. Mizrahi qui a sauvé plusieurs vies avant de succomber. Une cérémonie commémorative pour l'agent Ben Redouane est prévue mardi au Centre Bell. Et pour terminer, à l'international, deux individus ont escaladé hier l'antenne de l'Empire State Building à New York, déployant une banderole avant de descendre et d'être arrêtés par la police. On pouvait y lire « Quand le pouvoir de l'amour l'emporte sur l'amour du pouvoir, le monde connaît la paix ». Vêtus de noir et masqués, ils sont restés en équilibre au sommet du gratte-ciel de 443 mètres, suscitant l'étonnement des passants et provoquant la fermeture temporaire de l'accès aux plateformes d'observation. Leur identité reste inconnue et aucun blessé n'a été signalé, tandis que les autorités enquêtent sur la manière dont ils ont accédé à cette partie interdite de l'édifice. Ce type d'escalade spectaculaire n'est pas inédit sur l'Empire State Building, qui a déjà attiré des casse-coups. C'est ce qui complète vos actualités Arsenal Media. Passez une bonne journée sur nos ondes.
3: Du drama, en voulez-vous, en voilà. Ça, c'est le menu de la Coupe du monde de soccer hier. Victoire in extremis de l'Angleterre, 2-1 contre le Congo. Le capitaine Harry Kane qui a pris les choses en main et qui a marqué 2 buts dans les dernières minutes de jeu pour permettre à son équipe de passer au prochain tour. La Belgique a gagné 3-2 contre le Sénégal en prolongation sur un tir de penalty, comme on dit. Controversé également. D'ailleurs, on a parlé tantôt dans notre segment La Game avec notre chroniqueur soccer Jean-Michel Collin. Qu'est-ce qu'il a pensé de ce penalty douteux en fin de match attribué par les officiels? Vous allez réécouter tout ça dans la section rattrapage sur les sites web de haut dans l'Est du Québec. Et victoire également des États-Unis, 2-0 contre la Bosnie. Ça a brassé, carton rouge qui a été donné à un des meilleurs joueurs des États-Unis. Mais toujours est-il que le résultat, le pays de Donald passe au prochain tour du côté de la Coupe du Monde. On surveille aujourd'hui les duels entre l'Espagne et l'Autriche, Portugal, Croatie et Suisse, Algérie. C'est ce qu'il y a au menu. On parle également de baseball senior, victoire de Matane 11-6 sur Rimouski hier. Rivière-du-Loup gagne 7-5 sur 3 pistoles en 9 manches. Et victoire sans équivoque de Témiscouata 13-4 sur Edmundston hier dans la Ligue de baseball senior du Bas-Saint-Laurent-Puribec. Prochain match demain, 20h, Rimouski reçoit Témiscouata. Félix Auger-Aliassime qui a remporté son match de deuxième tour à Wimbledon contre le Croate Dino Plismich. 3 manches de 7-6, 6-3 et 7-5. Félix Auger-Aliassime va affronter l'Américain Michael Zeng, 144e raquette mondiale au prochain tour. Il y a un match qui est en cours d'ailleurs impliquant le Québécois Gabriel Diallo. C'est l'égalité, 1-7 partout pour Diallo qui va lui aussi tenter de se tailler une place pour le prochain tour à Wimbledon. Et Ligue nationale de hockey, ça a bougé hier. Ouverture du marché des joueurs autonomes. On peut pas dire que ça a été une petite journée tranquille. Mais le Canadien, son move le plus important, ça a été de donner une prolongation de contrat de 8 ans d'Ivan Demidov, valeur annuelle de 9,15 millions de dollars qui va entrer en vigueur dans la saison 2027-2028. Montréal qui a ramené également Alex Belzile dans son giron. Le petit gars de Saint-Éloi sera pour le Canadien, contrat d'un an à 2 volets. Kapo Kakkonen également a signé un contrat d'un an avec le tricolore. Sinon, dans les plus grosses signatures, Sergei Bobrovsky s'entend avec les Leafs 3 ans, 21 millions. Les Leafs sont un vétéran gardien, double champion de la Coupe Stanley. Mais bon, comme ce sont les Maple Leafs de Toronto, ils ont probablement déjà en tête une moyenne, une façon de scraper Bobrovsky pour les trois prochaines saisons. On verra. Les Sharks de San Jose également, qui ont été parmi les équipes les plus actives, qui ont ajouté Jack Roslovich, Colton Sissons, Brendan Duhem et Teddy Bluger pour renforcer leur profondeur. Il y a également des Québécois qui ont signé des contrats. Jeffrey Viel avec le Lightning de Tampa Bay, contrat de 5 ans. Vincent Desharnais, 4 ans avec les Capitals de Washington. Mathieu Joseph s'en va avec les Oilers d'Edmonton. Et Joe Veleno qui signe avec les Rangers de New York. Côté météo pour les prochaines heures. Ah ben, ça continue d'être chaud. Ça continue d'être ensoleillé sur l'est du Québec. Toujours avertissement jaune de chaleur en vigueur pour Rimouski et les environs. Soleil nuage aujourd'hui, un 30% d'averse tard cet après-midi. Des nappes de brouillard. On a eu une au centre-ville il y a quelques minutes, là, mais ça se dissipe ce matin. Max à 29, humidex de 37. Matane, on a soleil nuage, 30% d'averse et risque d'orage en après-midi. Des nappes de brouillard dans votre coin, ça se dissipe également cet avant-midi. Max à 23, humidex de 31. À Sept-Îles, vous autres, c'est des averses aujourd'hui. Il y a un 60% d'averse cet après-midi avec un risque d'orage, soleil nuage avec un max à 24 et de l'humidex à 30. Et on termine avec le Témiscouata. Soleil nuage, un 30% d'averse tard cet après-midi avec un risque d'orage. Toujours l'avertissement jaune de chaleur en vigueur chez vous avec un max à 32, l'humidex de 40. Puis ça a l'air de rien, mais on est déjà rendu à 27 du côté du Témiscouata. À Sept-Îles, Port-Cartier, c'est 13 degrés. Tu as une petite journée qui débute avec un peu de fraîcheur. On est déjà rendu à 21 du côté de Matane. Et pour Rimouski, 20 degrés présentement le long du fleuve.
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misère, déjà rendu 8h10 en ce jeudi 2 juillet. Hey, ça passe vite! Ça passe très vite! Vous avez des salutations, des vœux d'anniversaire que vous aimeriez qu'on fasse pour vous? Faites-nous signe via le 88-724-9870. C'est le numéro de téléphone également à retenir pour jouer avec nous autres dans un instant à Deux vérités, un mensonge, le plus gros mensonge de l'année. Et en vedette aujourd'hui, l'année 2010. Souvenez-vous de ce qui s'est passé en 2010, ça pourrait vous être pas mal utile. On teste vos connaissances dans un moment. Aussi, on continue notre survol des activités. Beaucoup de choses qui débutent dans l'Est du Québec au cours des prochains jours, des festivals qui vont être à signaler, notamment Festival au Grand Air à Baie-Comeau, ça commence avec Caïn ce soir, la fête des guitares à la Cossamon, ça commence avec Sale Barbe et Kimorucru ce soir. Vous autres, qu'est-ce qui vous attire dans les événements dans l'Est du Québec, lequel vous allez aller faire votre tour au cours des prochains jours? 418-724-9870. On surveille l'évolution de cette toune-là dans les Hits 15, parce que c'est un des hits de l'été. C'est Tame Impala et Dracula.

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2: Jeudi 2 juillet. Hey, aujourd'hui, ça a l'air de rien, mais c'est une journée parfaite pour oublier des choses. C'est la journée nationale de l'oubli aujourd'hui. Bon, ça dépend qu'est-ce que t'oublies. Oublie pas tes enfants à la fin de la journée au terrain de jeu. Ça, c'est plutôt mal vu, mais c'est une belle défaite pour oublier plein d'autres affaires. À part les enfants au terrain de jeu à la fin de la journée, on le rappelle. Également, aujourd'hui, c'est la journée nationale des peluches de sécheuse. Il y a une journée pour ça, tu sais. L'affaire qu'il faut nettoyer, là, le filtre, ah, puis le conduit. Ça, c'est important de faire ça une fois de temps en temps, histoire que le feu pogne pas là-dedans. Donc, on se sensibilise aux peluches de sécheuse aujourd'hui. Journée nationale de la musique disco également en ce 2 juillet. Il y a également la journée mondiale des journalistes sportifs. Eux qui ont fait pas mal de remplissage hier avec l'ouverture du marché des joueurs autonomes dans la Ligue nationale de hockey. Et aujourd'hui également, ah, ben ça, c'est une journée que vous pouvez souligner comme vous voulez. Mais bon, c'est la journée mondiale des ovnis. Vous avez déjà vu quelque chose quelque part? Parlez-en. On veut connaître votre histoire. Non, mais c'est vrai. Il n'y avait pas une émission. Mais ça, c'est le thème de X-Files. Là, ça, j'en suis parfaitement conscient. Mais il n'y avait pas une émission dans le temps. Je pense que ça passait à TQS. C'était comme des histoires paranormales. Puis ça commençait comme ça. Ils disaient quelque chose comme « Si vous avez été témoin de quelque chose quelque part, racontez-nous. » Tu sais, c'était pour inciter les gens à jaser de les histoires d'OVNI. En tout cas, toujours est-il qu'aujourd'hui, c'est une bonne journée pour en parler. C'est la journée mondiale des OVNI. Alors, choisissez vos journées, mesdames, messieurs. Et célébré en ce 2 juillet. Mais là, ça a l'air de rien. Il est rendu 8h16. Et ça veut dire qu'il est rendu quelle heure, monsieur la grosse voix de la radio?
1: Madame, messieurs.
2: Ah oui, monsieur.
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2: De vérité en mensonge, le spécial, le plus gros mensonge de l'année, c'est notre thématique pour commencer la journée dans les 100 000 matins cet été. Je vous propose trois affirmations et là-dedans, il y en a une qui est pas vraie par rapport à des trucs qui se sont passés dans l'année en vedette. Et ce matin, l'année 2010. Qu'est-ce qui s'est passé en 2010 dans ces trois activités? Ben plutôt, qu'est-ce qui s'est pas passé en 2010? Dans les trois propositions que j'ai à vous faire ce matin. En 2010, à la boxe, Jean Pascal et Lucian Bouté s'affrontent dans un combat mémorable au Centre Bell et c'est Jean Pascal qui va gagner le combat. OK. Deuxième affirmation. Au cinéma, en 2010, c'est la sortie du film Piché, Entre ciel et terre, avec Michel Côté, qui interprète le rôle du commandant Robert Piché, La fierté de Montjoly. Et troisième affirmation. En musique, en 2010, celle qui est aujourd'hui la blonde de Justin Trudeau, mais à l'époque, elle pensait pas qu'elle serait la blonde de Justin Trudeau, Katy Perry, qui l'a...

2010. C'est là que ça se passait. En tout cas, je sais pas. J'ai hâte de voir si vous autres, vous le savez. Qu'est-ce qui s'est passé en 2010 dans ces trois affirmations-là? 418-724-9870. En 2010, à la boxe, Jean-Pascal et Lucien Bouté qui s'affrontent au Centre Bell et c'est Jean-Pascal qui gagne le combat. En 2010, sortie du film Piché entre ciel et terre avec Michel Côté dans le rôle du commandant Robert Piché. Et en musique, en 2010, Katy Perry qui lance sa pièce couronnée de succès California Girls. Est-ce que votre détecteur de bullshit est bien fonctionnel en ce 2 juillet? Ou encore, il est emballé d'une boîte là, dans le fond de l'appartement. Déballez-le. Et vous nous appelez au 418-724-9870. C'est quoi la menterie de l'année 2010? Après

0: Robin Show en solo avec les héros dans les 100 000 matins à 8h20. 0% de probabilité que Joe Pinchot fasse cette toune-là ce soir, lui qui est de passage dans la région avec ses chums des Sales Barbes qui ouvrent le festival des guitares à Lac aux Saumons ce soir. Gros party acadien, gros party gaspésien qui m'aurait cru également. Pas mal de grosse musique en fin de semaine du côté de la fête des guitares à Lac aux Saumons. Hey, sinon, sur la Côte-Nord, vous êtes pas en reste. Hein? Je pense à nos amis à Baie-Comeau avec Festival au Grand Air qui débute aujourd'hui. Roxane Bruno rouvre la soirée 19h30, Caen 21h30 et en toute première partie Pop Sonic, un groupe qui est basé au Saguenay à partir de 18h15. Puis là, je regarde le line-up Festival au Grand Air plus tard cette semaine, en fin de semaine. Matin, Camaro, les trois accords demain. Québec Redneck Bluegrass Project, Jay Scott et Alcolica, hommage à Metallica pour terminer le festival samedi. Ouais! De la grosse musique! Ça se passe à Baie-Comeau. Salut à toute la gang qui vont aller triper là-bas du côté du festival au Grand Air. Quiz, le plus gros mensonge de l'année. Deux vérités, un mensonge ce matin. L'année 2010 en vedette. Les trois affirmations ce matin en 2010 à la boxe. Jean-Pascal et Luciane Bouté s'affrontent au Centre Bell et c'est Jean-Pascal qui gagne le...
1: Combat!
0: Ouais, Omar est pas fort. Combat! Yes! En 2010, c'est la sortie du film Piché entre ciel et terre avec Michel Côté dans le rôle du commandant Robert Piché. Et en 2010, Katy Perry qui lance ce gros hit qui aura été un des hits marquants de sa carrière. C'est la préférée de Justin Trudeau, ça. Ben, Katy Perry. California Girls, je ne peux pas gager que c'est la préférée dans le répertoire de la blonde de l'ancien premier ministre du Canada. Katy Perry, c'est effectivement en 2010 qu'elle a lancé cette toune-là. Ça, c'est réglé. C'est une vérité. Qu'est-ce qui n'est pas vrai? 2010... Le film Piché en ciel et terre avec Michel Côté. Et 2010, le combat Pascal Bouté au Centre Bell. La réponse qu'on cherchait. Ce n'est pas la sortie du film Piché entre ciel et terre avec Michel Côté dans le rôle du commandant Piché. C'est bel et bien sorti en 2010. La réponse qu'on cherchait, c'est le combat de boxe. Luciane Bouté. Jean-Pascal, c'est 2014 que ça a eu lieu, le combat mémorable au Centre Bell avec Jean-Pascal qui a remporté ce combat-là. Jean-Pascal qui a peut-être disputé son dernier combat à boxe la semaine passée, hein? Mais tu sais, rendu à 42, Jean-Pascal, peut-être le temps de raccrocher les gants, mais toujours est-il que ce combat-là, tout le monde s'en souvient et vous avez été nombreux encore une fois via le 418-724-9870 à tenter votre chance et à avoir trouvé la bonne réponse. Bravo! Bravo! Il n'y a rien à gagner à part mon admiration et pour votre détecteur de bullshit, bien sûr. Hey, on remet ça à nouveau lundi avec Stéphanie qui aura le plaisir de vous proposer ce jeu d'eau toujours aux alentours de 8h10, 8h15 dans vos 100 000 matins. On parle d'actualité dans un moment. 100 000
2: matins. 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
13: Ici Jean-Saint-Pierre. Voici nos actualités régionales. Le camp d'exploration du lac Brisson de Meadow-Targat au nord de Schefferville a rouvert en juin. Une vingtaine de personnes séjournent sur place pour des cueillettes de données en environnement et un suivi concernant le caribou. Meadow-Targat projette d'exploiter une mine de terres rares sur ce site et une usine de séparation des métaux à cette île. L'investissement nécessaire au projet Strange Lake se chiffre à près de 2 milliards de dollars. Ça respire mieux dans la Kanyapisco. Le feu 315 sur la route entre Bécomo et Fermont est maintenant contenu à la suite des efforts des combattants de la SOPFEU et des pluies des dernières heures. Il y a encore 56 feux de forêt actifs sur la côte nord, mais aucun hors contrôle. La ville de Fermont maintient l'état d'urgence local pour les prochains jours. Les prévisions météorologiques annoncent encore des orages et de la foudre. Un bel élan de solidarité s'est mis en place à Port-Cartier hier pour accueillir 169 travailleurs évacués de la mine Fire Lake d'ArcelorMittal. Et puis, en plus d'accueillir comme tête d'affiche une sommité, Glenn Hogue, le premier symposium des entraîneurs de volleyball de la Côte-Nord propose une programmation étoffée avec des conférences, des ateliers en gymnase et d'autres activités. Organisé par le tournoi Orange Alouette de cette île, l'événement se déroulera du 21 au 23 août au Cégep. 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
14: C'est-il Port-Cartier, la Côte-Nord, côté météo? On parle de soleil et de nuages aujourd'hui avec des averses à 60% cet après-midi. Un risque d'orage avec un maximum à 24 degrés et un humidex de 30. Partiellement nuageux la nuit prochaine avec un 60% d'averses et un risque d'orage tôt en soirée avec un minimum à 15 degrés. Et pour demain, vendredi, on parle de soleil et de nuages. Encore un 60% de probabilité d'averses avec un risque d'orage maximum de 24, un humidex de 29. Et en fin de semaine, le soleil est là et on laisse tomber les précipitations.

0: Passez ce début de journée en votre compagnie, bien branché au 100 000 matin sur Haut partout dans l'Est du Québec. On est jeudi et on a déjà les yeux tournés vers le week-end. On est comme ça, hein? La semaine n'est pas finie, mais déjà on pense à la fin de semaine. Justement, pas mal d'activités à signaler au cours des prochains jours dans l'Est du Québec. On vous brosse un petit portrait de ce qui pourrait peut-être vous occuper d'un prochain jour dans un moment. Mais juste avant...
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0: En plein le genre de tune que Richard Z. Sirois vous offre sur votre heure du lunch à compter de midi, je désire remercier une certaine quincaillerie québécoise qui nous a fucké cette tune-là. Ouais, on n'a plus les mêmes paroles en tête. Non, on chante toujours Ma Sharona avec Denac.

Jack à 8h35 en ce jeudi 2 juillet, bien branché au 100 000 matins sur O partout dans l'Est du Québec. O qui est également la radio du trafic avec le chum Sylvain Caron qui vous retrouve aujourd'hui pour une petite dernière de la semaine à compter de 15h. 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Quelques petites propositions de petites frettes avec les températures qu'on connaît dans l'Est du Québec. Ça va être extrêmement apprécié. Alors ratez pas ça aujourd'hui dès 15h avec Sylvain Caron sur O partout dans l'Est du Québec.

0: Qu'est-ce qui se passe dans l'Est du Québec au cours des prochains jours? Pour nous autres, c'est un jeudi, il y a des allures de vendredi, ce qui fait que c'est pour ça qu'on a déjà les yeux tournés vers la fin de semaine avec, bien sûr, des gros événements. On le sait, Festival au Grand Air à Baie-Comeau, ça débute aujourd'hui. Il y a, évidemment, la fête des guitares à Lac-au-Saumon également. Le party commence aujourd'hui. Sinon, dans les autres trucs à signaler, hey, à partir d'aujourd'hui, également, possibilité de voir l'événement Sainte-Luce-sur-Mer vu par le fleuve. C'est une projection multimédia dans le secteur de Lanseau-Coq qui a été retravaillé avec l'église, tout ça. Gros travail de l'acteur et animateur André Robitaille qui a travaillé sur ça depuis quelques années. Ce sera une belle occasion de voir ça pour une toute première fois aujourd'hui à la tombée du jour. Sinon, dans les autres trucs à signaler du côté du Témiscouata, ces alentours-là, triathlon à Poinégamouk en fin de semaine, on salue les athlètes qui risquent d'avoir à faire leur épreuve dans des conditions pas évidentes. Quand il fait chaud comme ça, oui, il commence la compétition en allant dans l'eau, là, mais on s'entend que par la suite, le vélo, la course à pied, je changerai pas de place avec eux autres, mais c'est eux autres les athlètes. Il y a également le tournoi provincial de baseball là, du côté de Matane en fin de semaine, avec ben des jeunes joueurs qui seront là pour la 5e édition de ce tournoi-là. Ça se passe au stade Fournier de Matane, catégorie 10 UA, qui sera présenté en fin de semaine. On parle de 14 matchs présentés durant la fin de semaine avec 5 équipes du Bas-Saint-Laurent et 3 à l'extérieur de la région. Bon séjour dans la Matanie aux gens qui vont se déplacer là-bas. Première édition du Festival Country Mamou Moisy. C'est demain que ça commence, jusqu'au 5 juillet derrière le camping de la ZEC sur la rue Mercier à Moisy. Les festivaliers qui vont pouvoir assister au spectacle, entre autres, de Alain Gonnet, de Alain Godin et de Phil Lowe pour ne nommer que ceux-là. Sinon, dans les autres trucs à signaler, il y a une tire de tracteur ici, à Rimouski, sur le site de l'Expo Agricole, samedi. Tracteur antique également. C'est le fun de voir à quel point c'est des passionnés qui travaillent sur leur machine pour qu'elles puissent tirer des charges épouvantables. Et pour nous en mettre plein la vue, par la suite, spectacle et également bonne bouffe qui est organisée avec la gang là-bas au profit de la recherche sur le cancer du sein. Alors, on salue toute l'équipe qui travaille très fort à la présentation de cette événement-là. Y a-t-il d'autres choses? Y a-t-il des trucs que j'ai oubliés à travers ça? Hein? Vous nous faites signe via le 88-724-9870 histoire de vous tenir au courant de qu'est-ce qui se passe dans l'Est du Québec au cours des prochains jours. On manquera pas d'activité. Y a de quoi s'occuper un peu partout dans la région.
1: C'est fou.

0: Merci beaucoup d'être bien branché au 100 000 matin sur Haut partout dans l'Est du Québec. Dans un instant, quelque chose que vous avez peut-être déjà vécu. Vous parlez de quelque chose avec des chums, avec votre blonde, avec vos chums, et puis tout d'un coup, vous ouvrez votre navigateur Internet et puis on vous propose exactement l'affaire dont vous avez parlé. Mais vous avez fait aucune recherche sur Google. Comment ils font? Puis ça pourrait peut-être les mettre dans le trouble. Tu sais, les recherches privées que tu penses être privées, elles sont peut-être pas nécessairement. Il y a un Montréalais qui veut actionner Google là-dessus, demande d'action collective qui a été déposée. On va en jaser dans un instant, dans vos 100 000 matins, dans notre sujet de la machine à café.
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2: Avez-vous l'impression que Google en sait trop sur vous? Je pense que la réponse, c'est oui dans bien des cas. Hein? On a toujours ce drôle de feeling. À un moment donné, tu parles de quelque chose avec ton chum, ta blonde ou encore un ami. Puis là, t'as pas fait de recherche rien là-dessus. Là. Puis là, d'un coup, ah, tiens, tu pitonnes sur Internet et tu vois des publicités passer, des propositions sur Facebook qui sont fortes là-dessus, des propositions pour ces trucs-là, alors que t'as fait aucune recherche. Comment il était au courant que t'as parlé de telle affaire? Ça, c'est bizarre. Et il y en a qui utilisent le mode privé comme pour essayer de passer incognito sur Internet, mais tu sais, c'est pas une cape d'invisibilité numérique là quand t'actives ça sur ton navigateur Internet. Ben, c'est justement cette affaire qui fait beaucoup parler aujourd'hui. C'est un gars à Montréal qui souhaite lancer une action collective contre Google. Il dit que même quand un utilisateur choisit le mode de navigation privé, ben Google continue à ramasser certaines informations personnelles. Et c'est là que ça devient intéressant parce que, tu sais, quand t'actives le mode privé, contrairement à ce que plusieurs pensent, ça veut pas vraiment dire anonyme. On empêche surtout l'ordinateur de garder l'historique de navigation, les témoins de connexion, les cookies, les données locales, vous voyez le genre. Mais ça veut pas nécessairement dire que votre fournisseur Internet, les sites visités ou Google arrête de voir votre activité. Et ça, c'est une nuance importante. Et il y en a beaucoup qui ont découvert ça aujourd'hui et puis qui font comme OK, je pensais que j'étais totalement incognito sur Internet. Il mentionne, mais en caractère tellement pas clair que finalement pas grand monde sont au courant que quand tu actives le mode privé, ben c'est ça, ils continuent de voir tes activités. Alors d'où le pourquoi cette plainte, d'où le pourquoi cette action collective qu'un Montréalais veut lancer contre Google. Il dit, vous êtes pas clair avec votre histoire de mode privé, vous nous le dites pas vraiment clairement ce qui se passe quand

quel navigateur Internet? C'est là qu'est la question. Parce que, tu sais, naviguer sur Internet, oui, on paye notre connexion là, avec notre fournisseur Internet ou encore avec notre forfait cellulaire, mais on dit souvent quand t'as accès aux réseaux sociaux, tout ça, ah, c'est gratuit, on paye pas, mais la monnaie d'échange, en réalité, sur Internet, tout le monde le sait, ben, c'est nos données. Moi, je me souviens d'une conférence où j'avais eu l'occasion d'entendre un spécialiste dans ce domaine-là qui commençait les réseaux sociaux, l'Internet, tout ça, on commençait à être pas mal plus actif là-dessus. Et le bonhomme nous avait dit, si c'est gratuit, c'est probablement parce que c'est toi le produit. Hein? C'est nos données qu'on utilise pour faire de l'argent. On ne te demande pas de payer, mais tout ce qu'on va ramasser sur toi, ça va nous aider à pouvoir faire de l'argent. Et c'est pas la première fois que Google se ramasse devant les tribunaux pour des histoires de vie privée. Il y a eu plusieurs recours collectifs, notamment au Québec, en parlant de collecte de renseignements personnels, notamment par rapport à la navigation privée, l'utilisation de données biométriques. Tu sais, quand tu mets ton pouce ou que Google ouvre ton téléphone avec ta face, ils font quoi avec ces données-là? Hein? C'est une autre question qu'on peut se poser. Puis, à travers tout ça, ben, y a une question qui va ressortir. C'est à quel point on est prêt à échanger notre vie privée contre des services qui sont gratuits. Posez-vous la question. Il y a de quoi réfléchir par rapport à ça. Parce qu'aujourd'hui, on le sait, bon, les téléphones, ils savent où est-ce qu'on est, les applications savent ce qu'on écoute, les montres intelligentes savent combien de temps on dort, si on est du genre à bouger, on ronge-tu, sont au courant de toutes ces bébelles-là. Puis les moteurs de recherche, ben, ils savent ce qui nous inquiète avant même qu'on en parle à nos proches. Et bon, tout ça, ben, c'est bien fun, c'est bien pratique jusqu'au moment où est-ce qu'on va réaliser que on laisse beaucoup d'informations derrière nous et que cette information-là, ben, on sait pas trop ce que les autres compagnies font avec ces informations-là, bien souvent pour faire de l'argent. Quand on y pense, là, on leur donne un peu un chèque en blanc, là, tu sais, parce que il y a toujours cliquez ici pour dire que vous avez lu les conditions d'utilisation de notre service. Hey, combien de personnes lisent tout ça, hein? On clique j'accepte, on se pose pas de questions. Mais dans le fond, on sait-tu vraiment qu'est-ce qu'on accepte? Ce qui fait que la chose qu'on peut se dire. Un, on va surveiller ça, ce qui va se passer avec cette demande de recours collectif. Est-ce que ça va être accepté? Qui va pouvoir y participer? Puis, en bout de ligne, dans quelques années, on pourra dire, hey, combien on se split à la gang par rapport à ça? Mais aussi, si ça peut déclencher une réflexion sur la façon dont on utilise nos appareils électroniques, la façon dont on utilise nos applications, ben au moins, ça aura servi à ça. Puis, peut-être que ça aura incité certaines personnes à dire, hey, je donne un peu trop de pan de ma vie privée à des compagnies qui vont faire de l'argent avec ça, donc qui vont peut-être changer certaines choses dans leur façon d'utiliser leurs réseaux sociaux, leurs téléphones intelligents, leurs appareils intelligents. Vous autres, ça vous est-tu déjà arrivé que Google t'ait l'impression qu'il t'écoute? Propose un produit que t'avais jasé. C'est quand la dernière fois que ça vous est arrivé? Et surtout, c'est de quel produit il était question? Soyez pas gênés de nous en parler ce matin. 88-724-9870.

C'est déjà tout pour ces 100 000 matins, édition du 2 juillet 2026. Si vous n'avez raté des petits bouts, sachez qu'on a la section rattrapage sur les sites web de Haut dans l'Est du Québec qui est là pour ça, pour vous permettre de retrouver les moments que vous avez peut-être ratés dans nos émissions un peu plus tôt cette semaine. Entre autres pour aujourd'hui, ce Montréalais qui a fait une demande d'action collective contre Google. Google nous écoute, puis c'est pas correct. En tout cas, c'est ce qu'il allègue. On va voir où est-ce que ça va aller. On a jasé ce matin. On a parlé du drama de la Coupe du Monde hier avec des matchs qui se sont réglés de façon dramatique. On était dans tous nos états, Jean-Michel Collin et moi, pour notre chronique La Game. On a parlé également de automobile avec Marc Bouchard. Le sondage de J.D. Power sur la qualité initiale des véhicules. Un, c'est quoi cette affaire-là? Et deux, il y a des drôles de résultats dans ce sondage-là, selon Marc Bouchard, et de son essai du véhicule de road trip par excellence, la Ford Mustang 2026. On a jasé de ça. On a parlé également de vos trucs maison pour contrer la chaleur, parce que fait chaud, fait beau, fait chaud dans l'Est du Québec. Alors, on se partage des trucs, et vous allez retrouver tout ça, section en rattrapage sur les sites web de Haut. Je vous souhaite de passer une très belle... fin de semaine. Je dis fin de semaine pour nous autres parce que demain, on est en congé. C'est notre journée du 1er juillet. On l'a transféré. Hey, ça, c'est technique. C'est purement technique. Mais c'est pour votre plus grand bonheur avec notre spécial road trip demain, 10h avec Olivier Bombardier qui va vous proposer ça durant toute la fin de semaine. Puis il y a également Seb Galland qui s'en vient avec le meilleur de la musique à compter de 9h sur Haut partout dans l'Est du Québec. Ici Mathieu Guimond, passez un très bon jeudi. Moi, je pars pour 2 semaines. Les vacances, yes! Et c'est Stéphanie Gagné qui s'occupe de vous pour votre réveil lundi matin dès 6h. Bye bye!

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Bon matin, bon matin. Seb Galland, remplacement de Stéphanie Gagné pour une dernière cette semaine. Et là, je vais commencer l'émission avec une confession parce que j'ai vu que la première chanson que j'ai à vous présenter, c'est Benson Boone, Beautiful Thing. C'est une chanson que j'aime beaucoup, mais honnêtement, l'Internet est tranquillement en train de la scraper dans ma tête. Benson Boone, là, Beautiful Thing, c'est une grande voix, gros refrain, moment dramatique. Normalement, là, c'est très intense. Mais là, vous avez peut-être comme moi tombé sur des versions. Ben, mon Dieu. Comment dire? Je vais vous les faire entendre. La version où c'est un chat qui chante le refrain. Puis comme Internet sait jamais quand s'arrêter, évidemment, quelqu'un a monté une version avec une chèvre qui crie, puis ça, vous dire à quel point ça vit gratuitement dans ma tête depuis des semaines. Et là, on est rendu au moment où je me dis, parfait, on a le chat, on a la chèvre, il manque juste une version radio locale faite avec beaucoup trop de sérieux. Donc ce matin, en exclusivité mondiale, je vous présente mon propre cover de Beautiful Thing avec une drill. Trust the process, OK? Donc, j'aimerais m'excuser publiquement à Benson Boone, à l'industrie musicale, ainsi qu'à mes collègues de travail. Mais après tout ça, on va quand même se rappeler que la vraie version est pas mal meilleure. Et dans le meilleur de la musique, c'est ça qu'on vous présente. Donc, Benson Boone, Beautiful Thing, pour partir ça du bon pied. Bon matin! 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

minutes, on va parler de chaleur parce que sur l'ensemble du Québec, on annonce une chaude aujourd'hui. Puis je vais vous raconter pourquoi moi, quand on me dit attention aux coups de chaleur, je niaise vraiment plus avec ça. Sérieux, non, restez là, vous voulez pas manquer ça.

0: Est-ce qu'on peut se dire une affaire en matin? Il fait chaud. Mais pas juste il fait chaud, c'est un beau jeudi. Waouh! Plus chaud dans le sens tu ferais cuire un œuf sur ton hôte de char cet après-midi. Là. Puis moi, je vous le dis, quand on vous dit faites attention aux coups de chaleur, prenez pas ça à la légère. Je l'ai appris à mes dépens. Moi, j'en ai déjà fait un coup de chaleur, une insolation, en fait, quand j'étais dans le sud sur un catamaran. Tu sais, j'essaye d'être cute, là, mais il n'y a pas de bonne façon de dire ça. Je suis en train de vomir carrément dans la belle eau turquoise de Cuba. Puis là, pendant ce temps-là, il y a un guide au micro, un géo, qui dit à tout le monde de me regarder puis qui rit un peu de moi en m'appelant Justin Bieber. C'est pas une joke, là. C'était genre, look over there, there's a white guy puking. Justin Bieber. Oh, wow. Sérieux. Pas mon plus grand moment de dignité internationale. Puis là, je le sais, il y a quelqu'un à l'écoute sûrement qui est en train de se dire « Ben moi, quand j'ai soif, je prends de bière. » je le sais, mon vieux. Mais si tu crois pas ta blonde, ça va peut-être me croire moi un matin quand je te dis que la bière, ça déshydrate. Tu veux pas t'arranger pour devenir un...
1: Un Justin Bieber sur un catamaran, toi, avec.
0: Donc aujourd'hui, avec l'humidex qui grimpe pas mal partout au Québec, là, de l'eau, un peu d'ombre, puis on se ménage. Donc peu importe le secteur d'où vous m'écoutez ce matin, vous me dites oh, « c'est pas super, il capote ». Attention, attention, c'est ça l'affaire. Un coup de chaleur, là, mais si un petit vent, tu le sens pas pantoute, c'est pas sur le coup. Quand tu le sens, il est déjà trop tard. Donc on fait attention à ça, parce qu'un coup de chaleur, c'est déjà assez plate. Pas besoin qu'un animateur de catamaran le fasse en spectacle. Justin Bieber! Oh, wow.
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Gros rendez-vous de soccer ce soir pour le Canada. Portugal-Croatie à Toronto en ronde éliminatoire de la Coupe du Monde. C'est prévu à 19h. Il y a aussi la météo qui s'invite au match parce que les partisans ont été avertis de prendre des précautions à cause de la chaleur intense avec un ressenti pouvant approcher les 40 degrés. Donc, ambiance de Coupe du Monde, tension de match éliminatoire, chaleur accablante. Il manque presque rien. Parce que le meilleur de la musique, c'est haut. Oh, c'est à peu près ça qui manque, de la bonne musique. Voici Olivier Bergeron et Rick Pagano avec...

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0: Vous savez, il y a des artistes qui montent au sommet tranquillement, puis il y a aussi Angine de poitrine. Duo québécois qui a attiré une foule énorme au Festival international de jazz de Montréal le 27 juin, au point où Billboard Canada parle d'une des plus grosses affluences de festivals depuis le fameux spectacle de Stevie Wonder en 2009. C'est fascinant à voir parce qu'on est dans un phénomène très, très 2026. Ça part en ligne, ça explose, ça devient un nom que tout le monde entend, puis soudainement, c'est plus juste une curiosité. C'est un vrai rendez-vous de foule. C'est le genre de moment où les gens veulent pouvoir dire « Moi, j'étais là ». Angine de poitrine, on a bien beau dire ce qu'on veut de ces gars-là. Je dis ces gars-là, on est même pas sûr c'est des gars, mais je trouve ça vraiment cool. Tout le personnage, tout le mystère qui entoure ça, ces gars-là peuvent se permettre de faire ça parce qu'ils sont des guitaristes écœurants. Hey, tous les professionnels de la guitare du monde s'entendent pour dire que Angine de poitrine sont des machines sur la guitare. Il y a un organisateur de festival qui voit la foule arriver puis qui s'attendait pas à ça. C'est un cas de faire une angine de poitrine. Dans le meilleur de la musique, dans les prochains instants, Fatboy Slim, on retourne dans les années 90 avec Praise You.
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3: Le camp d'exploration du lac Brisson de Meadow Target au nord de Schefferville a rouvert en juin. Une vingtaine de personnes séjournent sur place pour des cueillettes de données en environnement et un suivi concernant le caribou. Meadow Target projette d'exploiter une mine de terres rares sur ce site et une usine de séparation des métaux à cette île. L'investissement nécessaire au projet Strange Lake se chiffre à près de 2 milliards de dollars. Ça respire mieux dans la Kanyapisco. Le feu 315 sur la route entre Bécomo et Fermont est maintenant contenu à la suite des efforts des combattants de la SOPFEU et des pluies des dernières heures. Il y a encore 56 feux de forêt actifs sur la côte nord, mais aucun hors contrôle. Détails

0: sujet portefeuille, puis promis, on va rendre ça super simple, même pour ceux qui décrochent dès qu'on commence à parler d'argent. Vous allez voir, moi, je suis comme vous autres, là. Quand quelqu'un me parle d'argent, puis il me dit « Seb, ça va-tu? Comprends-tu? Qu'est-ce qui se passe dans ta tête? » Voici réellement ce qui se passe dans ma tête.
1: Je me demande, il y a combien de chansons avec le mot « argent » dedans? Ouais, il y a Pink Floyd avec « Money », c'est sûr, mais il y a aussi « She work hard for her money ». Ah oui, il y a LGS qui avait fait « Quand faut du cash ».
0: Donc, on va parler argent dans quelques minutes, mais ça va être simple, simple, simple. Vous allez voir.

0: Au début juillet, comme ça, il y a toujours deux réalités. Ceux qui pensent aux vacances, puis ceux qui regardent leur compte en banque avec un petit sourcil levé. Puis là, je le sais, il y en a qui entendent le mot « finance » puis qui se disent tout de suite « Ah, moi, parler d'argent, de prestations, de crédit, c'est comme parler chinois. » Non, non, vous allez voir, parler chinois, c'est vraiment plus difficile. Écoutez. Hein, exactement, on va être optimiste. Dès demain, le crédit pour la TPS-TVH va changer de nom. Ça va devenir l'allocation canadienne pour l'épicerie et le besoin essentiel. Donc, pour les personnes admissibles, le prochain versement est prévu demain, le 3 juillet. En fond, ça reste un paiement trimestriel qui est donné par l'Agence de revenus du Canada, mais avec un nom qui dit pas mal plus clairement ce que beaucoup de monde ressentent. L'épicerie et les besoins de base. Ça pèse dans le budget. Parce qu'en 2026, sortir de l'épicerie avec deux sacs, un melon d'eau puis encore un peu d'espoir, c'est rendu pratiquement un exploit olympique. Le meilleur de la musique, c'est haut dans les prochaines Miles Smith, entre autres, avec Drive Safe.
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Aujourd'hui, il fait tellement chaud que je suis pas mal sûr que même Adam et Ève auraient probablement demandé l'air climatisé dans le jardin d'Éden. On reste dans le thème. Un peu de tentation, un peu de chaleur, beaucoup de Caïn. Adam

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5: Est-ce qu'on peut se dire une chose à matin? Il fait chaud. Mais pas juste chaud dans le sens c'est un beau jeudi d'été. C'est plus chaud dans le sens tu sors dehors pis tu regrettes de posséder des pores de peau. À Montréal, là, maximum de 33, humidex de 43. À Québec, 31, humidex 40. Même scénario dans plusieurs secteurs au Québec. Donc, peu importe où vous m'écoutez ce matin, il y a de fortes chances que vous ayez déjà une goutte de sueur d'en face. Donc, aujourd'hui, plan de match de l'eau, un peu d'ombre, pas trop d'orgueil. Puis, si vous êtes en congé, profitez-en intelligemment parce qu'un coup de chaleur, c'est rarement une bonne anecdote à raconter le lundi matin. Faites pas comme moi, là. Racontez pas ça à la radio, là. Come on! Oh!

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6: Le camp d'exploration du lac Brisson de Meadow Targat au nord de Schefferville a rouvert en juin. Une vingtaine de personnes séjournent sur place pour des cueillettes de données en environnement et un suivi concernant le caribou. Meadow Targat projette d'exploiter une mine de terres rares sur ce site et une usine de séparation des métaux à cette île. L'investissement nécessaire au projet Strange Lake se chiffre à près de 2 milliards de dollars. Ça respire mieux dans la Kanyapisco. Le feu 315 sur la route entre Bécomo et Fermont est maintenant contenu à la suite des efforts des combattants de la SOPFEU et des pluies des dernières heures. Il y a encore 56 feux de forêt actifs sur la côte nord, mais aucun hors contrôle. 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
1: Dans le meilleur des hits, on parle de festival dans quelques minutes parce que présentement, début juillet, au moment où on se parle au Québec, si tu entends pas de la musique en sortant dehors de chez vous, bon, premièrement, t'habites dans un rang ou deuxièmement, t'es juste pas sorti du bon côté de la maison parce qu'il y en a littéralement partout, dans tous les styles, pour tous les goûts. Puis on reparle de tout ça dans quelques minutes. Le temps d'écouter quelques bonnes tunes comme The Boys of Summer, reprise bien sûr par The Atheris en 2003.

matin, on va se faire un petit rappel collectif. Café ou pas café, chaleur ou pas chaleur. À un moment donné, faut se décider, faut se brancher, comme on dit en bon québécois. Donc, si vous avez besoin d'un coup de main, il y a les trois accords qui arrivent avec la consigne la plus claire de la journée. Ouvre tes yeux, Simon. À tous les Simons à l'écoute. Come on, Simon, là. Ouvre tes yeux.

0: On est vraiment dans la période de l'année où le Québec devient une immense scène extérieure, même s'il y a le gros show de la fête du Canada hier qui a été annulé à cause de la pluie. Il y a le Festival international de jazz de Montréal qui se déroule jusqu'au 4 juillet. C'est pas juste Montréal, hein, c'est un peu partout au Québec. Les festivals prennent de la place. Je pense entre autres aux grandes fêtes du côté de Rimouski. En Gaspésie, le Festival en chanson de Petite-Vallée. Les 450 festivals country western partout au Québec. C'est à vous autres que je parle. Un peu partout, les festivals prennent la place, les rues se remplissent, les terrasses aussi, puis les gens ont juste envie d'être dehors. Donc, c'est peut-être ça aussi, hein, le vrai début de l'été. Pas une date sur le calendrier, le moment où tu te dis « Bon, qu'est-ce qu'on fait à soir? » Puis qu'il y a trop de réponses, il y a trop de choix. Donc, au Québec, en juillet, le problème, c'est pas de trouver une sortie, c'est de choisir sans avoir peur de manquer le party. Vous savez, le faux mot « fear of missing out », on relaxe. On relaxe. Le monde continue de tourner puis les parties va tout le temps de nawaï. Dans les prochains instants, Fever Dreams avec Alex Warren.
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Il y a certaines chansons qui parlent d'amour sans le dire trop fort. Ça parle d'avenir, de transmission, ce qu'on espère laisser derrière nous. Il y a Okoumé avec la chanson « À l'enfant que j'aurai » qui a frappé fort dans les années 90. Et moi, si un jour j'ai la chance de parler avec Jonathan Pinchot, je vais lui dire, bon, premièrement, cet enfant-là, est-ce qu'il est au monde? Deuxièmement, il a quel âge aujourd'hui? Puis troisièmement, comment il vit avec le fait que tu finis ta toune en disant « Je te chanterai la chanson que j'ai écrite quand j'ai oublié de mettre un condom. » Je sais comme pas trop où je me situerais où là-dedans si j'étais son kid. Donc voici...

0: meilleur de la musique. C'est déjà le temps pour moi de vous dire bye-bye. C'était ma dernière journée en remplacement de Stéphanie Gagné, Seb Galland qui était là avec un grand plaisir. Merci sincèrement de m'avoir fait une place dans votre quotidien, dans votre avant-midi. J'espère que vous avez eu autant de fun que moi. Demain, c'est congé sur nos ondes, mais il va y avoir quand même de quoi vous accompagner. Et puis pas à peu près à bord de ça, parce que c'est spécial, le road trip de 10 heures avec Olivier Bombardier. Demain soir, je vous reviens avec le Party Rock. Et ça va être ma première animation du Party Rock. Donc, vous dire à quel point je vais être motivé. Vous voulez pas manquer ça. D'ici là, ben prenez soin de vous. Hydratez-vous, gardez la musique dans le tapis, puis encore, c'était Seb Galland. Bonne journée.
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3: Le camp d'exploration du lac Brisson de Meadow-Targat au nord de Schefferville a rouvert en juin. Une vingtaine de personnes séjournent sur place pour des cueillettes de données en environnement et un suivi concernant le caribou. Meadow-Targat projette d'exploiter une mine de terres rares sur ce site et une usine de séparation des métaux à cette île. L'investissement nécessaire au projet Strange Lake se chiffre à près de 2 milliards de dollars. Ça respire mieux dans la Kanyapisco. Le feu 315 sur la route entre Bécomo et Fermont est maintenant contenu à la suite des efforts des combattants de la SOPFEU et des pluies des dernières heures. Il y a encore 56 feux de forêt actifs sur la côte nord, mais aucun hors contrôle. 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
1: 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Ben, salut tout le monde. Et oui, vous êtes en compagnie de Richard Z. Sirouet, celui qui va peut-être vous dire bonjour. C'est Sylvain Caron.
2: Peut-être vous dire bonjour.
1: À la production de ce show radio. Ben, il y a plusieurs régions du Québec qui sont en pleine canicule.
2: C'est la canicule. Ben, c'est du temps instable un peu partout au Québec. Dans l'est du Québec, c'est peut-être où c'est le plus tempéré. Là, je vais utiliser le terme, là, entre guillemets, là.
1: Écoute, à Montréal, dans les derniers jours, ben, il y a 42 quelque chose de senti.
2: Des ressentis, là. On est dans les 40 un peu partout.
1: Parce que la vraie définition de canicule, je pense, c'est 3 jours en haut de 30.
2: Exact.
1: Plusieurs nuits en haut de 20.
2: Oui.
1: Nous, à matin, la canicule, d'où on est présentement, c'est 16 le jour.
2: Il fait chaud.
1: On exagère un peu. Non, c'est parce qu'on a décidé de vous présenter une chanson pour vous rafraîchir un petit peu. Ça s'appelle December Collective Soul, le meilleur de la musique. C'est toujours ici à Oh!

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1: Jour important dans l'histoire du rock, c'est que le 2 juillet, comme aujourd'hui, mais en 1971, Queen se produit pour la première fois sur scène dans la formation la célèbre.
2: Que vous avez connue.
1: Ben oui. Freddie Mercury, Brian May, Roger Taylor, John Deacon. Premier spectacle au Surrey College en Angleterre. Est-ce que tu as vu Bohemian Rhapsody?
2: Ben oui. Plus qu'une fois à part de ça.
1: C'était en 2018. Écoute, ça a amassé jusqu'à maintenant 903 millions de dollars.
2: Incroyable.
1: Mais quel film incroyable. C'est ramassé un petit peu les... Tu sais, on a changé un petit peu l'ordre des événements, mais ça respecte quand même la carrière.
2: Mais c'est vraiment dans l'œuvre de Queen et de la vie de Freddie Mercury.
1: On va vous faire tourner tout de suite Bohemian Rhapsody de Queen au meilleur de la musique.
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0: Ben, si c'est toujours le meilleur de la musique sur le réseau Arsenal Média, nous sommes le plus grand radio-diffuseur au Québec. Il va s'en ajouter quelques autres... Ah non, je peux pas le dire, des stations plus tard...
1: Ben oui, mais attends.
0: Ben non, mais j'ai...
1: Faut annoncer en temps et lieu.
0: Ah, si on avait le droit de dire des choses. On a un quart d'heure non-stop devant nous, avec entre autres Depeche Mode, R.E.M. et Bon Jovi. La tournée mondiale de Bon Jovi commence dans quelques jours. En fait, le 7 juillet, à New York. Nous, on va parler du Canadien de Montréal, parce que ça nous prend un expert sport dans le show.
1: Ben écoute,
0: mais c'est pas moi.
1: L'expert, non, mais je te dirais sincèrement que... Ma France va être courte, là. C'est que le Canadien peut-être a fait le meilleur mouvement en n'en faisant pas, en signant pas des joueurs à prix fou comme ça a été le cas hier. T'sais, des joueurs de 30 points, on en a à Montréal. Et là, le noyau est signé. Là, la plupart des jeunes du noyau avec le contrat très important qu'on a octroyé à Demidoff, sa prolongation de contrat, par des, je dirais, des salaires plus raisonnables.
0: Ben
1: ça, c'est presque même à rabais. J'exagère un peu, mais
0: presque.
1: On verra pour le reste.
0: Bon Jovi, You Give Love a Bad Name. Tu parles bien un instant. Oui, au meilleur de la musique.
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1: Tripping Daisy avec I Got a Girl. Coupe du monde de soccer. Tu sais, dans le monde du rock, il y a beaucoup de rockstars qui sont décédés à l'âge de 27 ans.
2: Oui.
1: D'accord?
2: Oui.
1: Il y en a 7 ou 8 gros noms.
2: Oui.
1: Dans la Coupe du monde de soccer, quelque chose de très, très étrange. Trois équipes africaines éliminées à cause du karma de la 86e minute.
2: Ah.
1: La Côte d'Ivoire perd 2-1 face à la Norvège. But de Allen à la 86e minute. Congo éliminé. But de Harry Kane à la 86e minute. Sénégal éliminé. But de Lakaku à la 86e minute.
2: C'est vrai, c'est bon ça, Richard. Tu es un observateur.
1: Je suis insomniaque, j'ai calculé ça, j'ai regardé ça toute la nuit. Hey, je rêve encore à un match France-Argentine en finale de la Coupe du Monde. Ce sont mes deux équipes favorites.
2: Oui, et bien, ça pourrait arriver. Oui. Donc, on va suivre les matchs qui sont en cours cet après-midi. L'Espagne face à l'Autriche, 15h, 19h, le Portugal face à la Croatie et la Suisse face à l'Algérie à 23h ce soir.
1: Le meilleur de la musique à l'heure du dîner, c'est toujours ici à On.
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3: Robert Charlebois à votre cauchemar pour conclure ce show radio. Pas d'émission demain, c'est
4: hey, spécial. C'est rare. Spécial. Road trip.
3: Hey, moi, j'aime tellement ça, de partir rouler le long du fleuve avec de la musique. Là,
4: pis... Ah ben oui, mais tu vas pouvoir le faire demain, Richard, puis on t'entendra pas.
3: Puis rouler à 50-60 km/h sur la 132.
4: Hey, Seigneur. Et tu rouleras pas longtemps.
3: Je suis un peu pépin. Hey, merci, Sylvain Caron, la production de cette
4: dimanche,
3: émission.
4: Dimanche, par exemple.
3: Ah ben oui, on est là dimanche. Hey, là, moi, dimanche. Je suis prêt pour 4 jours. Là.
4: Non, dimanche. Il faut travailler.
3: Non. Hey, à dimanche, tout le monde. Salut. Bye.

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6: Bonjour, Éric Lapointe et plusieurs artistes inoux, dont le groupe Matten et Scott Pien Picard, s'ajoutent à Offspring pour les festivités à Malioténam du 31 juillet au 2 août. Inou Nikamu confirme 3 jours de programmation aujourd'hui, mais il y aura des surprises et une 4e soirée, nous dit le coordonnateur du festival, Normand Junior Tirnich-Pilot. Et puis 4 lignes de temps installées au sol et de grandes photos d'archives agrémentent le paysage de la place des Marais, située à l'intersection de l'avenue Arnaud et de la rue Maltais. Les piétons sont invités à y découvrir l'histoire maritime de cette île. L'exposition regroupe différents thèmes comme les tempêtes et les naufrages, l'usine baleinière de Pointe-Noire et le rôle de la pêche dans le développement économique de cette île. Détails sur macotenord.com. We'll be right back.

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1: On s'installe pour l'après-midi ensemble. Bienvenue dans le meilleur de la musique. Partout au Québec, Marie-Pierrielle qui s'installe avec vous. Comment ça va? Est-ce que vous étiez en congé hier? Est-ce que vous êtes encore en train de défaire des boîtes peut-être? Ou au contraire, vous avez une journée bien relaxe de congé? Et là, ben, on reprend la routine. On est de retour au travail ou en télétravail. Très heureuse de vous accompagner jusqu'à 15 heures avec, dans les prochaines minutes, la musique de Francis de Grandpré. Vince Lemire, oui, ça sent bien. On a les talents. Boy, ça fait longtemps.

bonne nouvelle, vous allez recevoir un beau chèque d'une centaine de dollars. Ouais, je vous explique pourquoi dans les prochaines minutes. D'abord, Last Kiss, voici Pearl Jam.

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1: C'est une bonne nouvelle, ça, quand même, hein, si vous avez des enfants. C'est aujourd'hui même que ça se passe. Les parents québécois qui vont recevoir 127 $ par enfant dans leur compte de banque aujourd'hui pour l'achat des fournitures scolaires. Et vous n'avez pas besoin de faire de demande ou de recevoir quelque chose, tu sais, un formulaire à remplir ou quoi que ce soit. Ça va arriver directement dans votre compte en banque. Alors, 127 $ par enfant. Bon, c'est sûr qu'on le prend, on chiale pas. Mais on aurait-tu pris plus parce que, colline de bine, que ça coûte cher quand même, les effets scolaires. Peut-être que vous avez déjà commencé à regarder ça, justement, pour les enfants. Dans les prochaines minutes, Smash Mouth, ça s'en vient.
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meilleur de la musique que vous avez choisi pour vous accompagner cet après-midi. Vous serez pas déçus. 1993, les deux printemps de Daniel Bélanger. Mais d'abord, c'est une toune de cette année, ça. Greenwoods, dans le meilleur de la musique.

0: Christian, un groupe comme celui qu'on va entendre dans les prochaines minutes se distingue pour quelque chose d'aussi précis. Parce que faut le dire, c'est un choix très inhabituel dans le pop-punk d'avoir un violon dans le groupe. Et c'est pas un effet sonore, c'est vraiment un violon qui a été utilisé durant les chansons. Et je trouve ça beau, hein? Ça fait changement. Et comme dirait ma grand-mère, pas de changement, pas d'agrément. Je parle de qui? Yellow Card, qui s'amène en musique dans les prochaines minutes à haut.
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sont invités à y découvrir l'histoire maritime de cette île. L'exposition regroupe différents thèmes comme les tempêtes et les naufrages, l'usine baleinière de Pointe-Noire et le rôle de la pêche dans le développement économique de cette île. Détails sur macotenord.com.

chansons comme ça qu'on peut dédier à nos proches. Et celle-là, j'ai le goût de l'offrir à mon frère qui nous écoute en Mauricie. C'est son groupe préféré depuis les années 90. Il les aime autant aujourd'hui. Et c'est la formation Oasis, dans le meilleur de la musique.

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1: Ceux qui sont en lendemain de déménagement, là, vous cherchez vos affaires, sont où les cuillères, sont où les serviettes? Ben, dites-vous là qu'il y a une personne, une fois qu'il a déménagé, c'est du côté de l'Australie, et il manquait une boîte. Ils l'ont jamais retrouvée. Ils ont fouillé. Et c'est des années plus tard que l'entreprise de transport a trouvé cette fameuse boîte qui avait été garée dans leurs entrepôts. Et ben, ils ont finalement pu livrer au propriétaire. J'espère que c'était rien, là, tu sais, mettons... rien qui se mange, parce que ça devait commencer à parler et à bouger un peu. Alors, tu sais, si vous êtes perdu dans vos boîtes présentement, dites-vous que c'est normal, puis ça peut être pire. Dans les prochaines minutes, la musique de Jelly Roll, ça s'en vient. Au retour.
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à travers le Québec cet été. C'est le cas pour lui aussi. Il sera dans les prochains jours du côté de Granby. Ensuite, au mois de juillet, Sherbrooke, Mont-Tremblant. Et ensuite, il va s'envoler vers la France. Voici le chanteur Fred. Et à la télévision, dans le meilleur de la musique, K.O.

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1: 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Vous écoutez ma nouvelle chanson Time Machine sur la station qui joue la meilleure musique. 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

Merci d'avoir choisi le meilleur de la musique. Mon nom est Marie-Pierre Yel. Merci d'avoir été là sincèrement. Je vous souhaite une excellente fin de journée. C'est le trafic qui débute dans les prochaines minutes. Et tout de suite, les respectables à haut.

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2: Bonjour, Éric Lapointe et plusieurs artistes inoux, dont le groupe Matten et Scott Pien Picard, s'ajoutent à Offspring pour les festivités à Malioténam du 31 juillet au 2 août. Inu Nikamu confirme 3 jours de programmation aujourd'hui, mais il y aura des surprises et une 4e soirée, nous dit le coordonnateur du festival, Normand Junior Tirnich-Pilot. Et puis 4 lignes de temps installés au sol et de grandes photos d'archives agrémentent le paysage de la place des Marais, située à l'intersection de l'avenue Arnaud et de la rue Maltais. Les piétons sont invités à y découvrir l'histoire maritime de cette île. L'exposition regroupe différents thèmes comme les tempêtes et les naufrages, l'usine baleinière de Pointe-Noire et le rôle de la pêche dans le développement économique de cette île. Détails sur macotenord.com.

0: La dernière de la semaine de votre émission du trafic de ce jeudi 2 juillet. On est en forme, tout le monde?
1: Oui.
0: Bon, on l'a échappé belle parce que ça a brassé quand même dans quelques régions au Québec et voire même dans quelques secteurs de l'Est du Québec où on a reçu des orages. Pour d'autres endroits, on a peut-être vu bon des éclairs, ainsi de suite. On s'en est bien sorti. Mais n'empêche que c'est encore du temps instable pour aujourd'hui. On le comprendra avec les détails de la météo qu'on va vous proposer de façon complète au cours des prochaines heures. Mais pour ce qui est de la soirée, il y a des risques d'averses. Ça varie dans les pourcentages là, selon les secteurs matinés. On parle d'un 40% cette île ce soir et cette nuit. C'est un 60% pour les risques d'averses. Toujours les risques d'orage partout. Hein? Et on a même des alertes d'orages violents dans certains secteurs.

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1: Ben, cette chaleur qui continue de nous accabler, ben, quand même, c'est pas si mal pour, selon les secteurs. C'est vrai que à Rimouski également dégelé actuellement. Il fait chaud, très humide et danger d'indice de feu en forêt qui a changé par rapport à ce qu'on avait hier parce qu'on a un indice de danger de feu élevé dans la région jusqu'à maintenant. Secteur de la Matanie, ça demeure modéré. Pour ce qui est de Sept-Îles, ça demeure toujours au niveau bas, mais appelé à évoluer au cours des prochains jours où on a augmentation. Malheureusement, la situation s'est envenimée là, pour ce qui est du nombre de feux de forêt dans le secteur nord du Québec et dans l'extrême nord du Québec. Bien sûr, la plus grande est prudence. Hein? Même lorsqu'on fait du VTT, vous assurez que votre moteur, votre système de refroidissement, donc qui fasse son œuvre pour éviter des feux de brindilles, ainsi de suite. Les mégots mal éteints, vous connaissez un peu la façon de faire. Et on vous invite à télécharger aussi l'application du côté de la SOPFEU pour connaître les indices de danger de feu en temps réel, quel que soit.

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0: C'est demain le fameux mariage de Taylor Swift avec Travis Kelce au Madison Square Garden. On aurait déboursé environ 3 millions de dollars pour louer le Madison Square Garden. Bon, disons que les deux ont pas mal le moyen de le faire. Là. On se plaindra pas là-dessus. Le programme du mariage de Taylor Swift va débuter ce soir par un dîner de répétition. La première soirée va se dérouler dans la salle de spectacle avec environ 100 invités. Le jour du mariage, demain, va commencer par un cocktail à 16h. Et la cérémonie sera à 17h30 et se déroulera dans la salle du Madison Square Garden. 1000 invités sont attendus vendredi. La réception de mariage se déroulera dans la salle de spectacle la plus célèbre du monde de 18h30 à 2h du matin. Et le troisième jour sera consacré au démontage. Hein? C'est bien beau, le gros party, là, mais... c'est à suivre et ça va se dérouler demain là, avec le party habituel et digne des gens riches et célèbres.
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6: On surveille le taux pour ce soir, cette nuit, avec toujours risque d'orage tôt ce soir et un 40% de risque d'averse. Le minimum est à 15 degrés pour ce soir et cette nuit pour la journée de demain vendredi. On termine ça sous les nuages avec quelques percées de soleil et un 60% de risque d'averse et toujours un risque d'orage et un maximum à 24, humidex à 29. Une autre chaude et humide pour demain et un beau week-end alternant soleil et nuages pour samedi, 24 comme maximum. Encore du soleil pour la journée de dimanche. On est gâté avec la musique de Miles Smith.
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Belle Charlotte Cardin, toujours en tournée du côté de l'Europe au moment où on se parle, qui a remporté le prix d'artiste féminine aux Victoires de la musique, aux dernières Victoires de la musique, couronnée artiste féminine de l'année. Est-ce qu'elle pourrait représenter le Canada à Eurovision? Parce que oui, on a eu des nouvelles de ce côté-là, ça fait énormément jaser. Et puis on va y revenir après Green Day et le souvenir When I Come Around, en vous souhaitant le plus beau des jeudis dans le meilleur de la musique sur Haut dans l'Est du Québec.

Maintenant, c'est officiel. Le Canada prendra part l'an prochain à l'Eurovision, le concours de la chanson le plus important au monde. Céline Dion avait remporté la prestigieuse compétition pour la Suisse avec le titre « Ne partez pas sans moi ». Ça, c'était en 1988. Et que ça passe vite. Et c'est la première fois qu'un artiste portera les couleurs du Canada l'année prochaine. 71e édition qui devrait avoir lieu au printemps 2027 en Bulgarie, qui sera présentée sur CBC Radio-Canada. Et là, ben, les rumeurs se font persistantes à savoir qui pourrait justement représenter le Canada. Évidemment qu'on a des pensées, entre autres, pour Charlotte Cardin. Mais ce sera à surveiller de ce côté-là parce qu'on va dévoiler les modalités de sélection de la chanson qui va représenter le pays un petit peu plus tard cette année. Et ça ne fait pas nécessairement l'affaire des Européens qui ont une copie jalouse. Là. On veut conserver un peu ce que représenter l'Eurovision. Synonyme de controverse, par contre. Avec la chanteuse québécoise, la Zara, qui avait été choisie pour représenter la France, avait suscité de l'indignation en 2023. Et donc, elle s'était contentée d'une 16e position. Et elle avait même un droit d'honneur à la caméra à l'époque. Et sa carrière en avait un petit peu souffert par la suite. Mais on verra. Bah, pour la suite, qui représentera le Canada? On verra bien quelle chanson va représenter le Canada pour l'Eurovision. Ce sera à suivre avec la belle gang de Bleu, James Bleu, Scott.

0: La Coupe du Monde passe en plein. On va y revenir avec une portion sportive. Ça revient un petit peu plus tard tantôt. Mais à cette heure-ci, on a notre chronique La Game à vous à proposer. Et ce sera notre spécialiste soccer, qui est là depuis quelques temps. D'ailleurs, on l'espère, est pas mal meilleur que nous autres parler de soccer. Jean-Michel Collin, qui va s'entretenir avec mon collègue Mathieu, avec donc l'analyse des matchs qui sont à venir. Cette victoire des Américains hier, d'ailleurs, victoire très appréciée. Les anniversaires, on aura ça au cours de la prochaine heure. Ça vous donne du temps pour souhaiter bonne fête à une personne chère au 88-562-8181 via texto. Ne vous gênez pas. Et si vous voyez des choses aussi sur la route, parce que bon, ça bouge pas mal, on voit énormément de mouvements. La plus grande des prudences dans vos déplacements. Avec Chronique La Game, on se retrouve tantôt avec des salutations.
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1: On parle du tournoi de la Coupe du Monde de soccer qui nous a fait vivre des émotions hier, puis je pense un qui doit plus se pouvoir. C'est notre chroniqueur, Monsieur Jean-Michel Collin, mesdames et messieurs.
2: Oui, monsieur. Vive la Coupe du Monde. Vive les drames. Vive les remontées spectaculaires. Tabarouette hier, mon ami.
1: Hey, c'est assez incroyable, hein? On se textait pendant un match du Christy. Je peux pas croire qu'on regarde un match comme ça, des remontées spectaculaires, des finales dramatiques. Il y a le match. On règle-tu le match contre les États-Unis, contre la Bosnie? Parce que techniquement, ça a été le moins excitant. Quoi que ça a brassé. Il y a eu carton rouge, victoire des Américains 2-0. Mais bon, tu sais, ça s'est pas réglé de façon dramatique comme les deux autres duels du jour.
2: Là. Non, il s'est passé de quoi quand même avec les États-Unis? Ben, Logan, là... Là, ils l'ont perdu pour le prochain match.
1: Oui, puis il se passe un match sans lendemain. Hein?
2: Ah ouais, oui, puis ils l'ont perdu. Ouais. Pis c'est quelque chose parce que c'était vraiment la bougie d'allumage. Même LeBron James a tweeté quelque chose après son premier but. Il était en train de devenir un héros national à pratiquement tous les matchs.
1: Uh-huh.
2: Un petit tacle enthousiaste, là, vraiment trop enthousiaste, rentre par derrière. Puis on va à reprise vidéo, bang, carton rouge, ça a sonné quand même. Le gars, tu voyais là, dans son visage, il réalisait que c'était peut-être son dernier match à la Coupe du Monde si les États-Unis perdent le prochain. Puis c'est une grosse perte pour les Américains. Je comprends qu'il y a Pepe, je comprends qu'il y a Vasquez, si je me trompe pas, un autre attaquant. Je comprends tout ça, mais ça reste que Balogun, le gars qui a choisi d'être américain, de venir jouer pour les Américains alors qu'il aurait pu être anglais, c'est quand même une grosse perte. Là. Le gars, c'est un très, très, très bon joueur.
1: Mm-hmm.
2: Donc, même si, bon, il pourrait changer, mettre Pulisic en faux 9, en faux 10 qu'on appelle, donc où il pourrait se promener un peu partout, je sais pas. J'ai trouvé que c'était, ça a peut-être passé sous le silence un peu dans tout ce qu'on a vécu hier.
1: Ben c'est passé.
2: Mais
1: ça...
2: c'est gros ce qui s'est passé quand même pour les Américains. Là.
1: Mais c'est ça, c'est parce qu'on a vécu tellement d'émotions dans les deux matchs qui ont précédé le match États-Unis-Bosnie que là ça a fait comme, bah sais-tu, ça a été relativement tranquille, même si ça a brassé, parce que hey, Angleterre, République démocratique du Congo, tabarnouche.
2: Wow. Moi je suis, écoute. J'étais dans le bureau du dentiste avec ma fille. Sur mon petit écran de téléphone, je regardais le match. Je me suis même fait un ami dans la salle d'attente, Samy, un petit Marocain qui m'a avoué candidement qu'il allait prendre pour le Maroc.
1: Bon, il a le droit quand même, là.
2: Et on a crié tous les deux quand Harry Kane a mis son but gagnant. On l'a regardé faire, puis on avait... Ah!
1: Hey, avais-tu l'air toasté, Kane? Oh my God! Raides,
2: mais... en mission, comme un... On aurait dit, tu sais, des fois dans les films, tu vois un guerrier là, qui se bat, puis il est dépassé par le combat, mais il continue, puis il devient héroïque.
1: Là. Non, c'est Harry Kane hier, littéralement.
2: Mais en même temps, les pauvres gars, les pauvres Congolais, je veux dire, tu laisses pas au deuxième but, là, tu laisses pas Harry Kane se promener de même dans la boîte de réparation. Il est tout seul au milieu de 5 bleus poudre. T'es pas supposé de faire ça. C'est à la base que tu apprends ça, même au niveau qu'on coach présentement, U12, U11, U13.
1: Mm-hmm.
2: Tu apprends ça à tes jeunes. Tu laisses pas un joueur avoir de l'espace, tu sors dessus. Pis si c'est pas toi, ce sera un autre après, mais on ferme l'espace. Et là, écoute, c'est Harry Kane, le meilleur attaquant actuellement sur la scène mondiale, présentement. Oh, un missile, il n'y a aucune chance.
1: Non, oublie ça.
2: Terminé. Merci, bonsoir, les Anglais passent à la ronde suivante.
1: Puis là, on pensait que c'était dramatique. On n'avait pas encore idée de ce qui nous attendait avec le duel entre le Sénégal et la Belgique. Jean-Michel, écoute, là, les Belges, là, moi, à un moment donné, je pensais qu'il avait déposé les armes. C'était comme, hey, sais-tu, ça va finir, parfait, on retourne à l'hôtel, on prend l'avion demain, on s'en va manger des frites à Bruxelles dans pas long, puis c'est terminé. Il avait l'air totalement déconnecté de la réalité.
2: Une bonne bière, j'espère. Écoute, les Belges.
1: Puis là, d'un coup, il y a une étincelle, puis paf, on est de retour dans le match, puis ça se règle de façon dramatique.
2: Mais la Coupe du Monde, c'est ça. Puis le soccer, ça donne, avec les arrêts de jeu maintenant, 85e minute, ça veut plus rien dire. Il en reste 15 encore la plupart du temps. Lukaku, il est-tu gros?
1: Il a l'air d'une brute. Ça dans le bon sens du terme, là, tu sais. Je voudrais pas m'ostiner avec ce gars-là.
2: Tu te l'as méchant. Il voulait-tu la balle sur le légalisateur? Donnez-la-moi, m'a arrangé avec ça, moi.
1: Ah oui, il a pris les choses en main. Ben, tu sais, un peu, on disait ça pour Kane, mais Lukaku a fait la même affaire pour la Belgique, là.
2: Et puis, tu sais, Lukaku, on pensait que ça... Tu sais, honnêtement, là, au début, quand on parlait de la Belgique, on disait de la Belgique, « Ah, ça va être une bonne équipe intéressante. Lukaku, l'expérience est là avec De Bruyne. On pensait pas que De Bruyne allait se ramasser sur le banc pour une remontée de 2 buts.
1: Mm-hmm.
2: Puis on pensait pas que Lukaku allait avoir un rôle si important pour la Belgique dans cette Coupe du Monde-là. Et tu vois, bang, c'est exactement ce qui est en train de se passer.
1: Parle-moi du dénouement, Jean-Michel. Controversé, le penalty. Misère. Ça s'est joué par pas grand-chose.
2: Là, les arbitres en culotte longue dans le bureau, là. Il va falloir qu'on fasse notre travail un petit peu plus ou qu'on soit plus cohérent. Prenez-vous un rendez-vous, là, puis parlez-vous, parce que on se souvient du péno qu'on aurait pu accorder au Canada contre l'Afrique du Sud,
1: mm-hmm.
2: qui n'a pas été accordé, puis là, on part, on peut décoller. C'est pratiquement à tous les matchs.
1: Ben oui.
2: Et là, on arrive à celui-là. Pauvre Sénégal. En bon sens. Avant de parler
1: de ça, pauvre Sénégal. Non, ils méritaient un meilleur sort, les Sénégalais, là. Mais qu'est-ce qui s'est passé, l'effondrement comme ça, en aussi peu de temps, en 5 minutes, paf, les Belges étaient de retour dans le match, là, tiens.
2: Ben, le premier but... Je peux pas dire qu'il y a vraiment d'erreur. Les Belges sont allés le chercher, ce but-là. Mm-hmm. Le deuxième but, pardon, de Lukaku, l'égalisateur. Ils sont allés le chercher. Le gars, il est passé en avant. Dans le 6 mètres, Lukaku prend sa place. Une belle déviation. Le gars, il arrive par le côté. Très belle construction. On peut pas reprocher quelque chose au Sénégal.
1: Ouais.
2: Par contre, ce qu'on peut faire pour le Sénégal, c'est de pleurer avec eux, parce qu'après ce qu'ils avaient vécu à la Coupe d'Afrique des Nations, de revivre le cauchemar d'un pénalty à la fin de la prolongation comme ça, ils devaient se pincer en disant « Mais non, ça arrivera pas encore. » Non, c'est pas vrai, là.
1: Ouais.
2: Qu'on fait là, les gars? Non, ça se peut pas. Puis ben oui, ça se peut, c'est ce qui est arrivé. Puis pénalty, je reviens sur ce que je voulais dire.
1: Ouais, terminant, tout, ouais.
2: Ça prend 3 angles pour voir s'il y avait une faute comme il faut. Et même quand on regarde à 3e angle, on dit « Ben ouais, il l'a dérangé un peu alors qu'il allait prendre la... »
1: Mais de là à dire « S'il ne dérangeait pas, la balle est dans le fond du but à la suite du geste du joueur belge. » Ça, je ne suis pas prêt à dire ça. Là.
2: Non, t'appelles pas ça. Clair. Je pense que l'arbitrage sur cet effet-là là, de renversement de décision, qu'il faut que ce soit absolument certain, qu'il n'y a pas de doute, etc., je pense qu'on fait faux bond avec l'arbitrage pour cette nouvelle façon d'appliquer la règle d'avoir pour les pénaltys. Non, moi, il manque de cohérence. Je suis pas satisfait là, comme amateur et pseudo-connaisseur de soccer. C'est pas quelque chose qui me satisfait présentement.
1: Hey Jean-Michel, je te laisse 1 minute top chrono à part de ça. Les matchs d'aujourd'hui, Espagne, Autriche, Portugal, Croatie, Suisse, Algérie. On vit-tu le même drama ou c'est des walk in the park pour les favoris?
2: D'après moi, l'Espagne, je vois pas comment l'Espagne pourrait se faire surprendre comme les autres pays qui ont eu la surprise. On peut mm-hmm. penser aux Pays-Bas et l'Allemagne. Je vois pas comment l'Espagne pourrait subir ce sort-là.
1: Ronaldo pis ses chums...
2: Comment?
1: Ronaldo pis ses chums, eux autres, contre les Croates.
2: Ah, Ronaldo pis ses chums, ben... eux autres, la Croatie... Aïe, aïe, aïe. Ils ont pas une proie facile. Les mm-hmm. Croates sont peut-être plus l'équipe qu'elle était, mais je pense que le Portugal devrait s'en sortir, mais en même temps, avec Ronaldo et sa bande, ça peut être compliqué, le Portugal. Ils finissent tout le temps par se faufiler. Je serais pas surpris qu'on assiste à ça. Là. Quelque chose de difficile, mais on se faufile à la toute fin.
1: Suisse-Algérie, pour terminer, c'est peut-être le match où tout est possible entre les deux.
2: Écoute, je sais pas. Je vais te prendre avec toi.
1: Ben, c'est ça, hein?
2: L'Algérie m'intrigue tellement.
1: Je peux pas dire que les deux équipes suscitent tant de passion que ça non plus, la Suisse et l'Algérie, fait, Jean-Michel.
2: Pour le commun des mortels, non, mais pour les fans algériens, eux autres sont en train de mettre le bordel
1: au Kansas,
2: aux États-Unis, partout où ils passent, les Algériens.
1: Uh-huh.
2: Les fans sont fourrèdes, là. 1, 2, 3, vive l'Algérie. Mais à m'intrigue, cette équipe-là. Écoute, uh-huh. je vais être franc avec toi, ouais. je le sais pas. Mais en même temps, la Suisse est rodée comme une horloge.
1: Oh! Poudoum!
2: Wow!
1: Oui, monsieur.
2: Je fais de l'humour à la radio. Sortez votre chèque de l'UDA. Mais non, blague à part, ouais. c'est... je pense que la Suisse devrait y aller, mais en même temps, l'Algérie, ils jouent un foot complètement fou quand ils se mettent à jouer, ben, être engagés. Ce sont des passionnés chauds bouillants, comme j'ai déjà dit. Hey, je ne sais pas. Je vais dire la Suisse.
1: Oh! Tu te mouilles.
2: Je vais dire la Suisse parce que j'ai l'impression que l'expérience puis le flegme va faire la différence.
1: Jean-Michel, pause demain.
2: Oui.
1: Tu vas retrouver Stéphanie Gagné pour parler soccer lundi prochain.
2: Wow.
1: Avec on souhaite un Canada encore en vie pour les huitièmes de finale. On se croise les doigts.
2: On bat le Maroc.
1: Yes. Hey Jean-Michel, merci beaucoup mon cher.
2: Bonsoir.
1: Hey, salut, bonne journée.
2: Bye bye.

0: on va saluer la gang de maintenant, c'est Tremblay, du côté de Rimouski, bien à l'affût de votre radio. Oh, également la gang de Saint-Hubert Express pour le secteur de la Matanie. La gang de Dégelé, les Jardins du Témis. Ah, ben c'est le fun de vous saluer. Et la gang de Champions Sport également et de la charcuterie Johnny Street. Hein? On vous salue avec votre fidélité habituelle. On aime ça vous savoir des nôtres. On va pouvoir surveiller au cours des prochains instants, bien sûr, le bloc information. On aura les détails, la météo, c'est encore instable. Je vous le dis tout de suite là pour les prochaines heures, avec des risques d'orage un peu partout à travers l'est du Québec et des risques d'averses qui varient là, selon les secteurs. On aura la chance de faire une tournée complète de ce côté-là. Et puis, parvenir avec la deuxième heure de votre émission du trafic pour la dernière édition de la semaine. C'est vrai, faut pas oublier, Mathieu Fortin s'installe tranquillement. Vient d'arriver, là. Il fait coucou au loin du dépanneur du lac pour la chronique bière qui sera aussi à surveiller un peu plus tard au cours de la prochaine heure.
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1: Fin de journée. Québec exclut le transporteur aérien régional Air Liaison du programme gouvernemental visant à offrir des billets plus abordables dans les régions éloignées comme la Basse-Côte-Nord. Le ministre des Transports, Benoît Charrette, a annoncé sa décision cet après-midi. Il a transmis des informations

0: 55 feux de forêt actifs sur la côte nord, mais aucun hors contrôle. Et puis 4 lignes de temps installées au sol et de grandes photos d'archives agrémentent le paysage de la place des Marais, située à l'intersection des rues Arnaud et Maltais. Les piétons sont invités à y découvrir l'histoire maritime de cette île. L'exposition aborde différents thèmes comme les tempêtes et les naufrages et le rôle de la pêche dans le développement économique de cette île. Détails sur macotenord.com.
1: Les mouvements sont pas terminés, Ligue nationale de hockey. D'ailleurs, une des nouvelles du jour, Alexander Ovechkin n'est pas dû pour la retraite. Donc, il a annoncé une prolongation de contrat avec les Capitals de Washington de retour. Donc, pour la saison prochaine, salaire de base de 1 million et une prime de 4,75 millions de dollars. Donc, pour Ovechkin, c'est un retour salué à part de ça dans la Ligue nationale de hockey. Pendant ce temps-là, les Maple Leafs de Toronto ont octroyé un contrat de 3 saisons à l'attaquant Brendan Duham au deuxième jour du marché des joueurs autonomes de la Ligue nationale. On n'a pas voulu dévoiler les détails de l'entente. Et Michael Hage, qui veut encore prouver des choses à Michigan, et ben, il prouve des choses aussi lors du match intra-équipe au camp de perfectionnement du tricolore. Il a participé à au début de son équipe qui avait subi la défaite. Donc, c'est un match intra-équipe. Il n'y a pas de problème de ce côté-là. Avec au soccer à surveiller aujourd'hui les matchs au cours des prochaines heures, alors qu'on a un peu plus tard le Portugal face à la Croatie et le match entre la Suisse et l'Algérie. Ça, c'est un match qui est présenté en fin de soirée. Et au tennis, le Canadien Gabriel Diallo a tenu son bout aussi longtemps qu'il a pu pour finalement s'incliner en 5e manche, donc au 2e tour du tournoi de Wimbledon. Maintenant, soubresaut de Dame Nature pour les prochaines heures. Donc, on a pour le secteur de la Matanie. Ce soir, 40% de risque d'averse. Il y a toujours des risques d'orage avec un minimum à 17 degrés. On a sensiblement le même portrait avec peut-être des risques d'averse plus élevés à 60% pour Sept-Îles et Port-Cartier. Minimum à 15 degrés, toujours risque d'orage. Rimouski, ce soir, on a un 30% de risque d'averse, risque d'orage. Nappe de brouillard, d'ailleurs, pour l'ensemble de ces secteurs pour ce soir et cette nuit. Et partiellement nuageux, 30% de risque d'averse ce soir et risque d'un orage. Et un minimum à 21 degrés du côté de Dégelis.

non, oui, Seigneur, il y a des gens qui doivent dire, ils arrêtent de chanter chose. C'est ce que je vais faire. Oui, poupée, on va en reparler plus tard. Poupée Barbie à l'effigie d'une artiste. Donc, il en sera question au cours de la deuxième heure de votre émission du trafic. Puis, pour me faire pardonner d'avoir chanté, on aura notre chronique bière à surveiller avec Mathieu Fortin du dépanneur du lac. Ça, c'est à venir au cours des prochains instants. Et, bien évidemment, et ça, ce soir, très rapidement, là, à surveiller la chronique anniversaire. J'ai tellement hâte de souhaiter bonne fête à bien du monde dans l'Est du Québec. Donc, vous pouvez y participer là, là. 418-562-8181 via texto pour pouvoir souhaiter bonne fête à une personne chère. Et ben, on va y aller avec une magnifique chanson de Timbaland avec la collaboration de One Republic avec la balade Apologize à vous faire entendre. Ça se passe sur haut dans l'Est du Québec. Dégelé, Témiscouata, Rimouski, secteur Matane également. Et le secteur de Sept-Îles et Port-Cartier. Et on n'oublie pas les gens de la vallée. Merci d'être bien branchés.

11 avec les anniversaires du jour. Bonne fête à Yves Dionne. On a reçu également des souhaits d'anniversaire pour Cindy Cloutier. Également anniversaire pour Steve Philibert aujourd'hui. Bonne fête à tous, beau monde. Claude Paquette également font partie de nos fêtés. Donc, merci, merci de toujours participer comme ça, de façon interactive, à notre programmation de haut. Oh, d'ailleurs, vous avez des demandes spéciales. Salutations. 418-562-8181 avec tantôt j'ai chanté la chanson de la poupée. On va en parler de une poupée très populaire avec John Stamati, sa version française de Traveling Century.

Le show est très humide dans l'ensemble de l'Est du Québec avec la fameuse poupée Barbie. J'ai pas besoin de vous parler de la poupée en tant que telle. Vous la connaissez, surtout vous avez eu des enfants, voire même pour les plus vieux, les petits-enfants. Ben, dites-vous que Mattel a décidé de lancer une nouvelle Barbie à l'effigie de la chanteuse Miley Cyrus. Ben oui, donc on a dévoilé cette poupée officielle de Miley Cyrus en cours de semaine, mardi. Figurine qui porte une tenue noire en faux cuir avec veste à capuche et un micro à la main. La chanteuse qui a déclaré que cette collaboration lui avait permis de réaliser un rêve. Et c'est vrai que de plus en plus, là, Mattel semble vouloir s'adapter au goût du jour puis chasser un peu l'image d'une certaine époque de la poupée Barbie. Donc, ça pourrait peut-être l'idée de cadeau pour les enfants. Dites pas que c'est moi qui vous ai parlé de ça, là.

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3: Pour les prochaines heures, 40% de risque d'averse à cesser les ports quartiers, risque d'un orage tôt ce soir. Et nappe de brouillard, faut pas l'oublier. La nappe va disparaître demain. On va tirer dessus. Minimum à 15 degrés ce soir, cette nuit, demain. On termine la semaine avec ciel généralement nuageux. Les risques d'averse sont à 60% et il y a même risque d'orage pour la journée de demain, encore instable. Maximum à 24, humidex à 29 degrés. Et belle fin de semaine en vue, à commencer par samedi, avec alternance de soleil et nuages. Et un maximum attendu à 24 degrés.

des salutations que je veux faire, évidemment, toutes les personnes qui ont à travailler à l'extérieur, voire même à l'intérieur sans climatisation. À l'intérieur, c'est pas facile avec la chaleur que l'on a et le ressenti actuellement un peu partout à travers l'Est du Québec. Et pour les gens qui ont travaillé à l'extérieur, je pense pour les couvertures, les toitures, même pour ceux qui travaillent au niveau de l'asphalte, ça doit pas être évident. Et alors, je sais pas. Et tout ça met une pression aussi sur les demandes. Il y a un article dans le Journal de Québec qui est apparu aujourd'hui. Et fort à parier que c'est pas mal le même portrait dans l'Est du Québec où la demande pour les climatiseurs est en augmentation. Et d'ailleurs, on va y revenir d'ici la fin de l'émission, là, justement, pour les façons de se rafraîchir. Donc, on va en reparler plus tard, tantôt. Mais là, on va laisser la place à la chronique bière dans quelques instants avec Mathieu Fortin du Dépanneur du Lac et ce classique de Jean Leloup.

0: 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Mathieu, faut le mentionner, t'es un spécialiste dans le domaine.
1: Bien le bonjour. Ben oui, écoute, biérologue à mes heures. On essaie de suivre de petites formations de temps et autre. Là, quand il y en a des nouvelles qui sortent, ben on s'y tient à l'affût, on reste sur la page. Évidemment, mais écoute, il faut que je me sacrifie au travers de tout ça.
0: C'est
1: là,
0: ça le
1: parfois,
0: danger
1: le soir.
0: De la job.
1: Ah, ouais, oui, je sais. Là, il me tord un bras, mais écoute, je suis capable.
0: Je suis capable d'en prendre
1: pas mal en part de ça des fois.
0: On est capable d'en prendre aussi cet après-midi. Deux dégustations à vous offrir, dont la première beaucoup plus fruitée.
1: Oui, on commence avec une petite bière surette. Elle s'appelle l'Abondance 2026, une sûre aux fruits avec fraises, framboises, camerises et cassis. Et cette bonne bière nous est présentée par nos amis de Noctem du coin de Saint-Roch à Québec. Je dirais que Noctem fait partie de mes fétiches, mes préférés.
0: C'est dans le solide.
1: C'est toujours bon. On est rarement déçus. Je te dirais que, point de vue sour, peut-être moins leur force par rapport au IPA.
0: Ah, OK.
1: Dans le passé, c'était toujours bon, mais rien de exceptionnel.
0: Okay.
1: Mais ça faisait du
0: sort.
1: C'était loin d'être mauvais.
0: Okay.
1: Et que là, j'ai vraiment hâte de voir là, l'abondance parce que déjà là, tu sais, il y a framboise, camerise, cassis là, qui ont quand même des saveurs très percutantes.
0: Exact.
1: La fraise, je le dis souvent, c'est un jeu dangereux. Donc,
0: c'est difficile
1: à avoir. Ben, c'est sûr que, tu sais, avec d'autres fruits qui sont vraiment très prenants au niveau du palais, ça se pourrait que ça prenne le bord. Mais écoute, si on l'a mis en premier, ça doit être parce qu'il y en a plus. Il me semble que c'est ça les règles à ma PAC.
0: C'est ça.
1: Me semble. Donc, ça va être à essayer.
0: Et voilà. Hey, mon Dieu, sans poncho, encore une fois, cette
1: semaine. Oui, ça m'aurait pris un encore. Hein, la canette était pleine. Tu sais, quand tu l'ouvres et que le liquide dépasse le goulot, c'est parfait.
0: C'est abondant. Et la couleur, évidemment, là, va un peu ce qu'il y a à l'intérieur.
1: Écoute, c'est très, très coloré. On est vraiment dans un rouge vif. On dirait un jus de framboise avec une belle mousse. Qui est vraiment couleur rose bonbon.
0: Oui.
1: Donc déjà là, à l'œil, c'est super invitant parce que c'est vraiment... C'est pas un demi-rouge, là. C'est vraiment un rouge complet avec une belle mousse, très bien gazifiée. Au niveau du nez, écoute...
0: Le fruit ressort, évidemment.
1: On a le fruit. On a aussi le petit côté de levure acidulée. On a un petit côté sour, en fait, là, qui sort assez bien. Ça sent bon, oui. Comme tu dis, le fruit rouge qui prend le dessus.
0: Oui, effectivement.
1: J'ai vraiment hâte de voir par rapport à la fraise. Mais écoute...
0: J'ai
1: déjà là, ça commence très bien avec les journées chaudes qui commencent à s'installer tranquillement, pas vite.
0: C'est bien parfaite.
1: Ça va être le temps ou jamais.
0: Yes.
1: Santé.
0: Santé.
1: Oh, gros niveau d'acidité.
0: Oui.
1: Je m'attendais à une bière plus sucrée et moins sour, finalement. On a vraiment un côté surette là, qui est super prenant.
0: Exact.
1: Ça fait penser un peu au solstice d'été pour ceux qui connaissent. Qui est vraiment dans les premières surettes qui a sorti au Québec il y a une dizaine d'années. Donc là, ma première gorgée, j'avais surtout le côté surette au niveau du palais.
0: La surette, prenait le dessus là. Ah, deuxième, un petit peu plus sucré qui remonte.
1: Je sentais un peu la camerise et le cassis.
0: Ouais.
1: Là, je cherche encore la framboise et la fraise. Peut-être qu'à la deuxième gorgée, mon palais va s'avoir habitué parce que là, quand même, c'est notre premier verre de bière, hein, c'est normal.
0: Il faut se mettre dedans. Là.
1: Nos papilles, tu sais, depuis mes trois cafés d'un matin, je veux dire, ça change les saveurs un peu. Donc, deuxième gorgée, un peu plus de fruits, un petit peu plus sucré, mais ça reste vraiment très surette.
0: Oui.
1: On a vraiment une grosse acidité au niveau du palais. Ça descend bien, somme toute. On reste cependant avec un arrière-goût qui tire sur la framboise. Qui n'est pas vraiment premier plan, la première gorgée, mais on dirait que ça reste collé un peu là, sur la langue. Donc, à ce niveau-là, c'est assez intéressant.
0: C'est quand même réussi, mais c'est un pari risqué à prime abord. Tu l'as mentionné tantôt avec ce qu'on voulait faire comme mélange, comme agencement. Là.
1: Écoute, oui, c'est ça. On nous promet de la fraise sur la canette et framboise, cassis, camerise.
0: Pas dans l'ordre. Là.
1: Ouais, c'est ça. Là. La camerise et le cassis prennent le dessus, qui sont vraiment des fruits qui sont déjà très prenants, puis déjà très surettes aussi de base. C'est ça, j'aurais aimé ça avoir une petite présence plus sur la fraise, qui va commencer à arriver très bientôt. Mais somme toute, ça descend vraiment très bien. Une bonne bière d'été, de chaleur. Écoute, c'est tout ce qui nous manque.
0: C'est prédestiné, on est dedans. Là.
1: C'est le temps ou jamais. Ça prend C'est les deux pieds dans l'eau, je pense que ça passerait vraiment très bien. Mais on est une bière qui est quand même à 5% d'alcool. Donc, c'est plutôt raisonnable.
0: C'est dans la moyenne, c'est correct.
1: C'est ce qu'on recherche, hein, parce que des bières fortes, c'est bien, mais l'après-midi, ça écoute une journée.
0: Avec le soleil, en plus,
1: ça réchauffe un peu. Donc, l'abondance, avec on garde le design de toutes les autres canettes de Noctem. Oui, donc, on a un beau chat dessus. Cette fois-ci, notre chat a une couronne de fleurs. Donc, une fois, des canettes qui sont vraiment exceptionnelles et qui rendent justice, en fait, au produit. Donc, encore une fois, bravo à Noctem.
0: Bravo, excellent produit. Puis, on vous invite à le demander chez vos marchands un peu partout dans l'Est.
1: Oui, c'est disponible dès maintenant et dans le fond, c'est un brassin par année. Donc, après cette fois-ci, ben, ça va attendre à l'abondance 2027 avant le prochain brassin.
0: En terminant pour cette partie de chronique, évidemment, les sûrs ont la tendance plus en été que dans les autres périodes de l'année.
1: Oui, exactement. Ben, écoute, on ne suis pas tout seul à être un buveur saisonnier. C'est la même chose chez les brasseurs, en fait. Souvent, on essaye de suivre les fruits.
0: Oui.
1: Donc, souvent, à la fin de l'année, on va avoir plus les bleuets. Tandis qu'au début de la saison, là, c'est vraiment là, ça vient avec les saisons. Ouais. Puis aussi, ben, au niveau des ventes, hein, c'est faut le dire que quand il fait moins 20, qu'il neige, on est plus à la recherche d'un produit réconfortant, chaleureux comme une Scotch Ale. Mais quand l'été arrive et qu'il fait déjà chaud, écoute, pas besoin de rien chaleureux, on a besoin de quelque chose de plus désaltérant.
0: Et on va se reprendre tantôt avec.
1: Avec une autre bière de Québec en collaboration et ça risque d'être intéressant. Ça vient de sortir sur le marché, donc ça va être une découverte.
0: On va découvrir ça ensemble après la chanson à suivre sur Haut dans l'Est du Québec, chronique bière avec Mathieu.
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2: Alors là, on s'est éveillé les papilles avec une bière plus surette. Maintenant, on va poursuivre avec Mathieu Fortin. Une belle collaboration et corrige-moi, mon cher Mathieu, du Dépanneur du Lac, c'est une nouveauté.
3: Oui, c'est une nouveauté. Ça a rentré la semaine dernière. Il s'agit de nos amis de Noctum, on vient de l'essayer, de Emporium, là j'en regardais, qui a fait pour leur 7e anniversaire
2: okay.
3: une grosse collaboration avec Herman, Emporium et Tolkett, ouais, c'est ça.
2: OK.
3: Donc, ça devrait être assez intéressant. Je connais déjà Herman pour leur Lager. En fait, ils font vraiment des pilsners d'exception.
2: OK.
3: Parmi les meilleurs qu'on peut retrouver au Québec. Donc, ça, c'est super intéressant. Et en fait, je me suis laissé un peu emporté par le titre de la série de bière. C'est mêlé comme un jeu de cartes.
2: Ah, mon
3: fait
2: Dieu!
3: Là, quand j'ai vu ça, j'ai dit, hey, moi, ça me convient. Ça, ça fit avec moi.
2: 4-5, c'est sûr.
3: Je suis prêt. Donc, il y avait plusieurs variantes, en fait, là, de cette collabo-là. Nous, on a choisi la Golden Lager parce que là, on avait déjà beaucoup d'Emporium, donc on pouvait pas tenir toute la gamme parce que là, on aurait environ 25 produits.
2: Quand même.
3: Donc, c'est ça, là. On choisit nos combats, mais celle-là, je trouvais que ça avait l'air intéressant. Je connais pas vraiment le style de Golden Lager. J'imagine que c'est une Lager classique, mais peut-être avec un visuel plus intéressant.
2: D'accord.
3: Et on est quand même à 4,75%.
2: Bon, donc, c'est en cours de la
3: c'est raisonnable, on est tranquille.
2: Non, non, non, je te dis, on est rendu sale. Ça n'a pas de bon sens.
3: Donc, évidemment, écoute, c'est une bière blonde, hein? Fait qu'il faut pas s'attendre à avoir des saveurs très atypiques. On devrait retrouver du grain, peut-être même une petite touche de maïs, hein, tout dépendant quel brasseur. Et là, je vois ici qu'on a brassé avec le houblon Fugol, qui est vraiment un houblon caractéristique, en fait, de la bière blonde. Et on parle de la réglementation des ingrédients anglais. Donc, j'imagine que la Golden Lager, ça doit être une bière qui est plus d'origine britannique.
2: J'imagine.
3: Donc, au niveau du nez?
2: Bon, on ressent évidemment le...
3: Ça sent très bon. Hein? Ça sent la bière blonde. C'est ce qu'on voulait voir. Au niveau du goût, hein, c'est ça qui est important.
2: Oui.
3: Oh, c'est intéressant,
2: ça.
3: Oh,
2: ma foi! Ben voyons donc.
3: Ça descend bien, hein. On a la...
2: C'est en douceur, ça?
3: Oui, c'est tout en douceur, mais on a quand même une pointe de caractère, hein. On a vraiment le côté du mal de la céréale qui est très envoûtant, qui est très riche.
2: Mais c'est pas prenant.
3: Non, c'est ça exactement. Mais on reste quand même avec un arrière-goût qui reste collé au palais, mais pas d'amertume.
2: Non, mais vraiment. Et puis ça descend sérieusement, là, c'est.
3: Donc, je vois ici que l'histoire de la Golden Lager remonte au 19e siècle en Europe centrale. Donc, c'était une bière qui était brassée avec une fermentation haute, contrairement à celle-ci qui est en fermentation basse, et que ça faisait une bière qui était très rafraîchissante et beaucoup plus stable.
2: Ben, donc, je dis que c'est pas mal la description de ce qu'on a là actuellement.
3: Ça ressemble pas mal à ça. Puis, ils disent aussi que c'est pour célébrer la Pilsner Urquell, qui est en fait le père, en fait, là, de toutes les Pilsner. Donc, c'est un peu... un sous-dérivé, finalement, d'une Pilsner.
2: Mais sincèrement, là, honnêtement, là, c'est, encore une fois, ben, une bonne bière d'été, c'est très, très bon, ça
3: c'est
2: descend.
3: C'est très rafraîchissant, c'est vraiment délicieux, ça descend bien. J'aime beaucoup le fait qu'en fait, on goûte bien la céréale. Je trouve que c'est généreux au niveau du goût.
2: Oui.
3: Tu sais, des fois, on a des bières blondes qui sont vraiment presque trop douces.
2: Trop douces.
3: Qu'on a comme pas assez de goût. Tu sais, il me semble que j'ai besoin d'une autre gorgée pour vraiment la goûter.
2: Exact.
3: Là, celle-là, dès la première gorgée, on sent que c'est très généreux. Puis on a presque une touche sucrée avec la céréale. On a vraiment bien travaillé ça.
2: T'as raison, non? Franchement, c'est bien réussi, ce côté-là.
3: Oui, même la deuxième gorgée, c'est super intéressant. Ça descend bien. C'est le genre de bière que je vais tenir dans mon frigo. Les journées chaudes.
2: En édition limitée, par exemple.
3: Oui, malheureusement, c'est ça. Vu que c'est un brassin 7e anniversaire, je vais peut-être essayer d'appeler le représentant pour essayer d'en avoir peut-être. Puis peut-être les essayer les autres. Parce que, tu sais, en fait, je m'avais laissé influencer par le fait que Herman avait travaillé sur le projet. Puis je savais qu'il brassait toujours des bonnes lagers. Et encore une fois, ils m'ont impressionné par la qualité de leurs produits avec Emporium, Tolkett et Herman. Très belle collabo.
2: Oui, demandez ça chez votre bon marchand dans l'Est du Québec. Mathieu Fortin, on va encore découvrir plein de choses au cours de la prochaine semaine. Bien sûr qu'on invite les gens à passer du côté du Dépanneur du Lac dans la matinée. et à profiter pleinement de ce grand choix de bière de microbrasse.
3: C'est le temps ou jamais, puis même à partir de la semaine prochaine, à tous les mardis pour le mois de juillet et d'août, avec tous les lavages dans le L'Ultrajet, on donne 1$ pour les demoiselles de l'Est.
2: Merveilleux! Ah, oui. C'est le fun, ça!
3: Oui, exactement. 1$ va être mis pour la bonne cause. Donc, si vous voulez faire vos lavages, ben c'est dès mardi prochain, à tous les mardis pour tout le reste de l'été, donc tout le mois de juillet et d'août. Yes. Donc, ça va être le temps ou jamais de nettoyer votre voiture puis donner pour une bonne cause en même temps.
2: Exactement, au dépanneur du lac. Merci beaucoup, Mathieu.
3: Hey, merci à toi. Bonne semaine.
2: Bye-bye.
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0: des fraudes possibles.
1: Éric Lapointe et plusieurs artistes inoux, dont Matten et Scott Pien Picard, s'ajoutent à Offspring pour les festivités à Malioténam du 31 juillet au 2 août. Inu Nikamu confirme 3 jours de programmation aujourd'hui, mais il y aura des surprises et une 4e soirée, nous dit le coordonnateur du festival, Normand Junior Tirnish Pilot. Ce dernier est fier d'offrir encore une programmation de qualité avec des vedettes internationales, québécoises et autochtones pour la 42e édition. Les équipes de la SOPFEU poursuivent la lutte contre les incendies dans le secteur de Fermont. La situation s'est améliorée dans la Kanyapisco. Il y a encore quand même 55 feux de forêt actifs sur la côte nord, mais aucun hors contrôle. Et puis 4 lignes de temps installées au sol et de grandes photos d'archives agrémentent le paysage de la place des Marais, située à l'intersection des rues Arnaud et Maltais. Les piétons sont invités à y découvrir l'histoire maritime de cette île. L'exposition aborde différents thèmes comme les tempêtes et les naufrages et le rôle de la pêche dans le développement économique de cette île. Détails sur macotenord.com.
2: Ça continue de bouger, Ligue nationale de hockey, alors qu'on a eu transaction entre le Wild du Minnesota et les Flames de Calgary. L'attaquant Blake Coleman et le défenseur Olli Mäntä ont pris la direction du Minnesota, tandis que Jake Middleton se retrouve avec les Flames de Calgary. Il y a aussi cette bonne nouvelle concernant Alexander Ovechkin. Il est de retour avec les Capitals de Washington, contrat d'un an dans son cas. Et à vous dire que on a les Maple Leafs de Toronto qui ont octroyé un contrat de 3 saisons à l'attaquant Brendan Duhem au cours de la journée et on n'a pas voulu dévoiler les termes de l'entente. Il y en a un pour qui il continue d'impressionner au camp de perfectionnement du tricolore, c'est Michael Hage. Même bon, s'il va poursuivre la saison prochaine avec le Michigan, ben disons qu'il fait bonne impression jusqu'à maintenant. Soccer, Coupe du Monde, on a à proposer au cours des prochaines le match entre le Portugal et la Croatie qui est à 19h ce soir et en fin de soirée 23h, l'affrontement entre la Suisse et l'Algérie. Donc ce sera à surveiller. Puis j'ai le temps de parler de tennis parce que malheureusement, même si c'est bien battu un peu plus tôt ce matin, le Canadien Gabriel Diallo a donc été éliminé en 5 manches pour le 2e tour du tournoi de Wimbledon. Météo maintenant. Bon, ben c'est pas compliqué. Il y a des risques d'averse partout dans l'est du Québec. Il y a des veilles d'orages violents dans plusieurs secteurs. C'est le cas pour celui de la Matanie, avec un maximum ou un minimum pour ce soir de 17 degrés. 40% de risque d'averse pour ce qui est de ce soir et de cette nuit. 60% de risque d'averse, risque d'un orage tôt ce soir pour le secteur de Sept-Îles et Port-Cartier. On a pour celui de Rimouski, il y a toujours la veille d'orage violent pour ce soir, c'est dans les cartons, avec 30% de risque d'averse minimum à 20 degrés. Et pour ce qui est de Dégely ce soir et cette nuit, on a la chaleur encore une fois, je comprends donc, et le minimum est à 21 degrés, veille d'orage violent aussi d'Environnement Canada et 30% de risque d'averse.
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1: Ça va bouger ce soir dans la vallée de la Matapédia. C'est le début de la fête des guitares à Lac-aux-Saumons. Salutations à toute l'organisation et aux gens d'ailleurs qui vont se diriger tranquillement, pas vite, parmi les artistes ce soir. Sale barbe, ça va bouger en masse. Et on se prépare aussi tranquillement dans la matinée pour un autre événement d'envergure, Matane en lumière. Et je vous dis tout de suite que pour une partie de la semaine prochaine, de lundi à mercredi inclusivement, on aura des paires de laissez-passer pour l'événement à vous offrir. Donc, ça ne pas manquer. Donc, tout ça pour dire qu'on a la troisième heure de votre émission du trafic. On parlait d'événements majeurs. Ben, on fera une tournée de ce qui est à surveiller au cours des prochaines heures un petit peu partout dans l'Est du Québec. Et malheureusement, un acteur de renom qui est touché par la maladie, à tout le moins, il l'a confirmé au cours des dernières heures. On pourra y revenir un petit peu plus tard tantôt. Et les meilleurs moments de 100 000 moteurs aussi à vous faire entendre avec Mathieu, Stéphanie. Et comme promis, ben, on a notre tune qui punch de ce jeudi.
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2: Oh. Indéniablement, cette formation canadienne de rock alternatif a littéralement dominé et surtout marqué les années 90. Et par la suite, malheureusement, ben, son leader a opté pour une carrière un peu plus en solo avec David Archer et la formation canadienne Moist pour ce qui est de la chanson lancée en 1996. C'est le deuxième extrait de leur second album studio Creature. On vous fait entendre Resurrection sur O pour la Toon Key Punch.
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2: Oh. C'est sa plus récente, Chabosé, qui va nous proposer un nouvel album, The Outlaw Cherry Lee and Other Western Tales, le 31 juillet prochain. Et donc, ça fait partie de cet album concept le plus audacieux, selon plusieurs spécialistes, pour ce qui est de Chabosé, qui est habitué à plusieurs collaborations. D'ailleurs, on en entend de temps en temps sur les ondes de haut dans l'Est du Québec. Donc, c'est le quatrième extrait de ce nouvel album qui est à venir à la fin du mois. Et je peux vous dire que pour les amateurs de musique New Country et même de musique un peu plus pop, ben, c'est très attendu comme album concept. Les trois accords. Et on salue toutes les Stéphanie qui sont à l'écoute.

0: C'est certain que pour plusieurs, vous vous rappelez des séries de films L'Arme fatale ou Lethal Weapon avec Mel Gibson et son complice des quatre films de la série, Danny Glover. Malheureusement, dans le cas de Danny Glover, il a révélé en cours de journée hier être atteint de la maladie d'Alzheimer. L'acteur partenaire de Gibson qui est donc a confirmé la nouvelle. Et depuis maintenant quelques temps, mais il est vraiment touché par la maladie parce que ça a affecté son élocution, ralenti ses mouvements. Il a affirmé que sa famille l'aidait. C'est pour cette raison, évidemment, qu'il est absent de nos écrans. Lui qui a reçu un Oscar d'honneur en 2022 pour saluer son action humanitaire. Un acteur prolifique, a une carrière très diversifiée à part de ça. On l'a vu dans plusieurs autres films. Bon courage, justement, à cet acteur de renom. Nous autres, dans quelques instants, on va se concentrer sur les détails de la météo. Très instable. Mais comme hier, on pourrait s'en sortir dans plusieurs régions de l'Est du Québec à suivre.
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5: Pour ce soir et cette nuit, on a un 40 % de risque d'averse cette île et Port-Cartier. Toujours risque d'orage tôt ce soir avec un minimum à 15 degrés. Et on termine la semaine demain avec un ciel généralement nuageux. Les risques d'averse sont à 60 %. Il y a un risque d'orage et un maximum à 24. C'est encore chaud et collant demain, là. 24 comme maximum, humidex à 29. Puis pas vilain comme fin de semaine pour les activités à l'extérieur, alors qu'on a jusqu'à maintenant samedi, système d'alternance soleil-nuage et un magnifique 24 degrés.
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Ah ben, pour les amateurs de films d'horreur, vous connaissez évidemment les films de Freddy avec l'acteur qui a donc incarné ce célèbre personnage qui a marqué l'histoire du cinéma, qui est au Québec. Il adore le Québec, Robert Englund. Donc, il débarque au cours de la fin de semaine au Comic-Con de Montréal. Donc, si jamais vous allez faire un tour, ben, sait-on jamais, peut-être que vous allez pouvoir le rencontrer. Il était venu à Montréal, au même endroit, pour célébrer le 40e anniversaire de la saga A Nightmare on Elm Street. Et là, il s'apprête à débarquer de nouveau au cours de la fin de semaine avec ce bonheur renouvelé et un événement qui attire jusqu'à 65 000 visiteurs chaque année. Et celui qui personnifie Freddy Krueger lui-même avoue que il y a même plusieurs jeunes de la génération plus jeune actuelle qui découvre ses films d'horreur et donc qui le salue bien sûr au passage. Mais il a fait plusieurs films d'horreur autres que les Freddy, là, avec Urban Legend, The Phantom of the Opera et 2001 Maniacs. Donc, il est de passage à Montréal, avez-vous intéressé. Mais il y a bien d'autres activités à surveiller chez nous dans l'Est du Québec. On va prendre le temps de faire un regard là-dessus avec Gwen Stefani et No Doubt, et un des premiers succès de la formation avec It's My Life.

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1: Ça commence demain pour la première édition du festival Mamoumoisi du 3 au 5 juillet du côté derrière la camping de la ZEC du côté de Moisy. Donc, salutations à toute organisation et bien sûr, de belles choses à venir. Pique-nique interculturel de Sept-Îles. Donc, l'invitation est lancée pour samedi pour le secteur de Sept-Îles et Port-Cartier au parc de la gare de Rimouski. C'est le marché public également samedi prochain entre 10h et 14h. C'est une belle tradition qui se poursuit de ce côté-là. On a aussi pour demain soir le bain libre spécial été présenté par les bains publics Cabaleret Culturel. 5 humoristes qui vont monter sur scène. Donc, à vous aller faire un tour de ce côté-là. Matani, ce soir, il y a de la belle molle 19h15 au stade du Rempart. Il défie les entreprises qui débutent au même endroit demain à compter de 17h30. Manquez pas ça.

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2: Je pense que vous allez être d'accord avec moi. La chaleur vole pas mal la vedette au cours des dernières heures. Partout au Québec et notamment dans l'Est du Québec, tu sais, quand on ajoute au vocabulaire météo le mot « humidex », et même chez nous, dans l'Est du Québec, ça veut dire qu'il fait chaud quand même pas mal. Notre question ce matin, on vous a demandé, c'est quoi vos petits trucs maison que vous avez pour vous rafraîchir? Parce que c'est pas tout le monde qui a accès à l'air climatisé. C'est pas tout le monde qui a ça d'installer une thermopompe. Bon, ceux-là qui l'ont, les autres font « Hey, c'est la meilleure installation que j'ai faite. » Genre, c'est drôle. Moi, j'ai toujours dit ça, que depuis que j'ai ça à la maison, c'était le meilleur investissement que j'avais fait sur ma maison. Et puis, j'ai une de mes voisines que j'ai croisée hier, qui, elle, c'est le premier été qu'elle vit avec une thermopompe, le visage qu'elle avait, le sourire qu'elle avait. Bien contente de son investissement, elle aussi. Mais tu sais, avec ce qui a été annoncé par le gouvernement du Québec, il y a de plus en plus de gens qui vont avoir accès, justement, à cette installation-là. Donc, ça va faire en sorte que, bon, les gens qui travaillent dans ce domaine-là vont avoir pas mal d'ouvrages. Puis ça va faire en sorte aussi que, il y a des gens qui vont avoir un peu plus de facilité à rester au frais au cours des prochains étés. Vos trucs maison! Les plus efficaces pour vous rafraîchir. On s'en va sur la Côte-Nord via la page Facebook de Haut 99.1. Éric Poirier qui dit « Moi, je m'en vais dans mon sous-sol. Dehors, il fait 28. Dans mon sous-sol, il fait 18. Puis, j'ai pas de thermopompe. » C'est vrai que c'est une bonne option. Salut à Vincent Labelle. Il dit « Moi, de la slush, c'est bien efficace. » Jessica Bélanger qui dit « Ventilateur, douche, bain frais. L'air climatisé, on l'a, mais c'est vraiment rare que j'allume mon air climatisé parce que j'aime pas ça. » C'est vrai, il y en a des gens qui aiment pas ce feeling-là, mais quand tu sors de la maison, tu sais, t'es à 22, 23 dans la maison, puis qu'il fait 30, 32 dehors, tu le sens, puis je pense dans ce temps-là, tu l'apprécies. Air climatisé également pour Karine Bouchard, Jess Boudreau qui dit une douche fraîche, Marty Bell qui dit ice pack dans un bras, et placé de chaque côté de la nuque, dit moi je mange des Mr. Freeze, ventilateur, on boit de l'eau très froide à la maison, pas dehors. Or, attention au choc thermique, là. Une bonne douche tiède fraîche également, ça fait du bien. Hélène Casey qui dit « Moi, j'ouvre les fenêtres. » Quand t'as la chance d'avoir un courant d'air qui passe dans ton coin, ça peut te donner une chance, effectivement. Karine qui dit « Nous autres, on est allés se baigner dans le fleuve et étrangement, l'eau était chaude. » Et Julie McNicol qui dit « Douche fraîche, surtout pas chaude. Le ventilateur pour dormir, c'est ses solutions maison. » Du côté de Haut 95.3, à Matane, on a Gilles Dupont qui dit « Moi, de la sonde à speedo. » Ça rafraîchit. C'est une façon de voir les choses. C'est la Caroline qui dit « Des trucs avec de la menthe poivrée, c'est rafraîchissant, c'est efficace pour elle. » Marie-Ève qui dit « Piscine et air climatisé à Saint-René, Iferfro. » Lise Villeneuve qui dit « Moi, je ferme les rideaux du salon, j'ai des fans sur pied, puis ben de la crème glacée dans le congélateur. » Ventilateur également pour Manon Berthelotte. Et via le O98.7 à Rimouski, c'est la Caroline Tremblay qui a tellement raison. Elle dit « Moi, je m'en vais marcher sur le bord du fleuve, le plus beau dans ça. » C'est gratuit. Et je termine avec notre ami Guillaume Garneau, qui est toujours le petit comique de service, mais des fois, ses commentaires peuvent faire du sens. Guillaume, il dit, moi, je prends la moitié des enfants qui brassent de l'air d'un bord, puis l'autre moitié qui me pompe de l'air de l'autre bord. De cette façon-là, moi, je reste au frais. C'est une façon de voir les choses. Je suis pas sûr de l'efficacité, par exemple, du truc de Guillaume. Vous autres, vous avez quel truc pour vous aider à rester au frais en période de température chaude comme ce qu'on connaît dans l'Est du Québec? On se partage ça via le 418-724-9870.
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0: 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Et puis, on se dit à dimanche. Ouais, parce que demain, il n'y a pas d'émission du matin pour ce qui est la portion régulière, ni pour le trafic. On débute demain notre grosse fin de semaine road trip en musique. Hey, ça va être vraiment le fun. Et puis, on va pouvoir se retrouver pour le trafic en début de semaine prochaine à notre rendez-vous habituel à compter de 14h55. D'ici là, bon week-end à l'avance. Et puis, on poursuit avec les hits au cours des prochains instants. Et à dimanche avec Richard Zell Sirois pour les grands bazous.
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1: Fin de journée. Québec exclut le transporteur aérien régional Air Liaison du programme gouvernemental visant à offrir des billets plus abordables dans les régions éloignées comme la Basse-Côte-Nord. Le ministre des Transports, Benoît Charrette, a annoncé sa décision cet après-midi. Il a transmis des informations à l'unité permanente anticorruption qui enquête sur des fraudes possibles. Éric Lapointe et plusieurs artistes innus, dont Matten et Scott Pien-Picard, s'ajoute à Offspring pour les festivités à Malioténam du 31 juillet au 2 août. Inu Nikamu confirme 3 jours de programmation aujourd'hui, mais il y aura des surprises et une 4e soirée, nous dit le coordonnateur du festival, Normand Junior Tirniche-Pilot. Détails sur Ma Côte-Nord.

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3: Hey, salut, bienvenue dans les hits. C'est Seb Galland qui remplace Chuck Noël pour la dernière fois ce soir. Et pas n'importe laquelle journée, à quelle journée quand même. La chaleur, en voulez-vous, en v'là. Et je sais pas si vous avez trouvé une façon de vous rafraîchir aujourd'hui. Moi, ça me rappelle, dans le temps que j'habitais en ville, j'avais un ami qui voulait tout le temps aller prendre des marches, aller au parc, même quand il faisait 40 degrés. Moi, j'ai bien de la misère à réguler ma chaleur, là. Donc, j'acceptais, mais à une seule condition, qu'il y ait des dépanneurs sur notre route. Je vous explique. Dans chaque dépanneur, il y a un frigo à bière. Puis tu sais, quand tu rentres dans un frigo à bière, moi, j'ai juste besoin de 30 secondes. Puis après ça, je reprends vie. Puis là, j'étais reparti pour un autre 15 minutes dans canicule. C'était ça, mon système de climatisation. La route des frigos à bière. Essayez ça, vous allez voir, je serai pas déçu. Donc, que vous soyez dans l'auto, dans un frigo à bière, sur le balcon ou au frais dans votre maison, merci de passer à la prochaine heure avec moi. Ce soir, c'est ma dernière, donc on va faire ça comme du monde. On va avoir du Metallica à Green Day, des Killers, Red Hot Chili Peppers, du Teddy Swim, Imagine Dragons, Savage Garden. Bref, c'est une heure qui est vraiment remplie. On garde ça simple, par contre, pour commencer, on va écouter une chanson qui a pas pris une ride avec les années. C'est une belle façon aussi de ralentir un peu la cadence avec cette belle grosse chaleur. Voici Nothing Else Matters de Metallica. Bienvenue dans les hits.

Il y a des expressions qui veulent tout dire sans qu'on ait besoin d'en rajouter, comme en anglais « back in the saddle ». Ça, ça veut dire « je suis de retour ». Donc, je suis de retour à la maison, dans mes vieilles affaires. Puis, ça décrit assez bien Luke Combs et sa dernière toune « back in the saddle » parce que il a pris une petite pause hein, pour profiter de sa famille et est revenu en studio plus fort que jamais avec la même recette que fait son succès. C'est une voix authentique, des chansons qui racontent des vraies histoires. Et ça parle à tellement de monde. Ça raconte tellement des vraies histoires que ça pogne ici, chez nous, au Québec, même si l'anglais n'est pas notre langue d'origine. Un son country comme ça qui rejoint autant de fans partout sur la planète, c'est pas rien et ça mérite qu'on l'écoute dans le meilleur de la musique. Le voici, Luke Combs, Back in the Saddle.

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1: Il y a des albums qui dépassent la simple collection de chansons, ça devient carrément des classiques. Pour moi, un de mes albums cultes, c'est Hot Fuss du groupe The Killers. Ça fait définitivement partie de cette catégorie-là. Pour moi, je l'ai en 3 éditions différentes en disque vinyle. Il y en a une qui vaut, ça vaut quasiment plus cher que mon char. Il faut dire que je conduis une minoune. Donc, si je devais convaincre quelqu'un d'écouter cet album-là, je commencerais probablement par cette chanson-là, Mr. Brightside, qu'on écoute dans le meilleur de la musique, les hits. C'est Seb Galland qui vous accompagne jusqu'à 18h.

trouve ça vraiment fascinant de voir à quel point les frontières entre les styles musicaux sont rendues tellement floues en 2026. Il y a quelques années, il n'y a pas si longtemps que ça, une chanson country, ça jouait surtout dans les radios country, mais pas surtout, pratiquement exclusivement. Mais là, aujourd'hui, des artistes comme Morgan Wallen se retrouvent partout. Pis c'est ça qui est beau là-dedans, parce que tu sois fan de country ou pas, il y a quand même de bonnes chances que tu la connaisses. C'est malade. Voici Morgan Wallen avec Last Night, le meilleur de la musique, c'est haut. Oh!

0: 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Moi, ce qui me rend nostalgique de l'époque des disques, c'est qu'on écoutait souvent des albums au complet. Aujourd'hui, avec Spotify et autres services de streaming, on saute tout le temps d'une chanson à l'autre. Puis c'est normal, on est dans cette société-là où ça va vite tout le temps. Mais il y a encore du monde qui écoute des albums au complet, que ce soit en disque compact, sur une table tournante ou qu'on lance en streaming. Vous savez, un album qu'on écoute du début à la fin parce que c'est construit comme une œuvre complète, comme une histoire. Je vous parlais de Hot Fuzz tantôt, des Killers. C'en est un. American Idiot de Green Day aussi. Pas pire pantoute niveau œuvre complète. Tu pèses sur play, puis une quarantaine de minutes plus tard, t'es encore là. Ça s'en vient dans les prochaines Green Day dans les hits.
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0: dans un monde hypothétique, mettons que demain matin, on vous dit qu'une machine à voyager dans le temps, ça vient de sortir. Là, c'est officiel, ça existe, c'est pas une joke. Est-ce que vous pensez que les gens l'utiliseraient plus pour aller changer l'histoire ou pour revivre des moments personnels qui ont marqué leur vie? Moi, je trouve que la question se pose, puis ça coûte rien de rêvasser un peu. Hein. Donc, si vous aviez cette machine-là devant vous, là, à soir, là, et vous avez juste une date à choisir, puis vous passez une heure, mettons. C'est drôle, j'invente les règles à mesure. Ce serait laquelle date que vous choisirez? Est-ce que c'est un concert mémorable, peut-être un road trip entre amis, peut-être un été qui a passé beaucoup trop vite? Et c'est un peu cette idée-là que le chanteur Talk explore dans la chanson qui s'en vient dans les hits. Voici Time Machine.
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close. Je sais pas si vous êtes comme moi, c'est sûr, je dois pas être tout seul. Il y a des chansons que j'avais complètement oubliées. Des chansons que je ne savais pas que je connaissais. Me suivez-vous? Je les ai oubliés jusqu'à temps qu'ils partent à la radio, puis là, sans prévenir, je connais encore toutes les paroles. Je suis comme surpris de moi-même. Le corps humain, le cerveau humain est fascinant. Puis c'est exactement l'effet que ça me fait avec la prochaine chanson qu'on écoute, Savage Garden. Moi, quand tu me dis Savage Garden, j'imagine quelque chose de très doux, très truly, madly, deeply, là, l'extrait qui les a rendus pas mal célèbres. Mais j'ai oublié, puis je sais pas pourquoi, parce qu'elle est excellente, j'ai oublié que la chanson Break Me, Shake Me, c'était un petit peu plus rock que tout ce que Savage Garden nous avait offert. C'est un bijou, cette tune-là. Et on l'écoute ce soir dans les hits. Voici Savage Garden avec Break Me, Shake Me, retour en 1997.

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1: C'est déjà la fin de cette heure de hits. Seb Galland qui vous accompagnait en remplacement de Chuck Noël cette semaine. Ce soir, c'était ma petite dernière. Demain, changement de décor sur nos ondes à 10h, spécial road trip avec Olivier Bombardier. Une bonne partie de la journée, parfait pour accompagner vos déplacements d'été. Moi, demain soir, si vous avez le goût de continuer ça en musique, je le sais que vous avez le goût de continuer ça en musique, je vous donne rendez-vous au Party Rock demain soir. Puis avant de se quitter, dans les prochains instants, la musique de Blue Jeans Bleu. À demain!
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6: Fin de journée. Québec exclut le transporteur aérien régional Air Liaison du programme gouvernemental visant à offrir des billets plus abordables dans les régions éloignées comme la Basse-Côte-Nord. Le ministre des Transports, Benoît Charrette, a annoncé sa décision cet après-midi. Il a transmis des informations à l'unité permanente anticorruption qui enquête sur des fraudes possibles. Éric Lapointe et plusieurs artistes innus, dont Matten et Scott Pienne-Picard, s'ajoute à Offspring pour les festivités à Malioténam du 31 juillet au 2 août. Inu Nikamu confirme 3 jours de programmation aujourd'hui, mais il y aura des surprises et une 4e soirée, nous dit le coordonnateur du festival, Normand Junior Tirniche-Pilot. Détails sur Macôte-Nord.

0: Côte-Nord. J'espère que vous passez un bon jeudi soir. On est le 2 juillet. Danaï Thériault qui vous accompagne. Et demain, c'est la soirée Open Mic au Hub Club de Sept-Îles. Donc, humour, guitare, chanson, poésie, c'est tout qu'est-ce qui va être au rendez-vous. Vous voulez pas manquer ça. Ça se passe au Centre des Congrès dès 19h. On se rejoint là-bas demain. Merci d'être à l'écoute en ce jeudi. C'est un plaisir de vous accompagner jusqu'à minuit.
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Sur la Côte-Nord, un de mes meilleurs souvenirs de cours d'éducation physique au Cégep, c'était mon cours d'escalade. J'ai tellement aimé ça. Et il y a l'initiation à l'escalade qui se passe ce samedi à Galix. Donc, si vous voulez tester le tout, vous pouvez aller le découvrir. C'est de l'escalade de rocher. C'est en toute convivialité et on va avoir des moniteurs là qui vont être là pour vous encourager à vous dépasser. Et l'équipement est fourni. Donc, il y a un groupe du matin de 9h à midi et un groupe en après-midi de 13h à 16h. Allez tester le tout en fin de semaine. Je suis sûre que vous allez découvrir que dans le fond, vous aimez vraiment ça parce que moi, j'ai peur des hauteurs puis j'ai adoré l'escalade. Donc, allez faire le tout, même si vous avez peur, là, vous allez voir, c'est le fun. Merci d'être à l'écoute en ce jour.

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8: Voici vos nouvelles, Arsenal Média. Environnement Canada émet un avertissement de risque d'orage violent avec de la pluie forte, de la grêle de grosse taille et même un risque de tornade sur le territoire de 3 MRC de la région. Les orages sont attendus en début de soirée à Sept-Îles, Ouachat, Mac-Malliotenam. Les activités nautiques pourraient s'avérer dangereuses en raison des rafales violentes et soudaines sur les plans d'eau. La circulation a repris aujourd'hui sur la route 389, fermée en raison d'une visibilité nulle causée par la fumée des feux de forêt. Le feu au kilomètre 437, près de la route du Nord, est maintenant contenu. La compagnie minière ArcelorMittal a décidé hier soir d'arrêter temporairement les opérations à Fire Lake dans le but d'assurer la sécurité des travailleurs. Le train de passagers a pu partir de Fire Lake en toute sécurité. Les travailleurs de Fermont ont été accueillis à Port-Cartier. L'organisme Banque alimentaire Canada a publié récemment un rapport portant sur la pauvreté au pays. On y dénonce notamment l'inadéquation entre le